0: L'année prochaine est à nouveau une nuit tropicale avec des températures minimales en fin de nuit autour de 18 à 20 degrés au mieux, là où il fera le plus frais, 21 à 24 degrés au cœur des villes. Samedi 27 juin, ce samedi va être la dernière journée de forte canicule. Le vent reste orienté au secteur sud-est et souffle modérément. Le ciel est peu nuageux la plus grande partie de la journée et le soleil toujours brûlant. Les températures flirtent encore avec les 40 degrés en région toulousaine, 38 degrés du Comminges au Couserans. Dimanche 28 juin, changement de temps. Le vent tourne secteur ouest en fin de nuit de samedi à dimanche et amène de nombreux nuages bas océaniques. Quelques éclaircies se développent à la mi-journée, mais l'atmosphère est lourde et peu agréable. Des nuages orageux se développent sur les Pyrénées dans l'après-midi et vont gagner toute la région en soirée. On peut espérer un peu de pluie, notamment près des Pyrénées. Le risque d'orages locaux ne peut être écarté, mais il n'est pas généralisé. Les températures sont en baisse sensible avec des températures maximales autour de 32 degrés. La tendance pour les jours suivants, c'est un temps, hélas, toujours sec, avec des températures maximales encore voisines de 32 degrés, voire un peu au-dessus. Bonne soirée à toutes et tous et bon week-end à toutes et tous.
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2: On vous donne l'heure, il est 20h.
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0: Et si vous aussi vous cherchez un emploi ou que vous avez un emploi à proposer, envoyez-nous vos annonces en allant sur notre site internet radiogalaxie31.com, rubrique annoncer. 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Merci de votre fidélité. Je vous dis à très vite.

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1: Bonsoir à toutes et tous. La nuit prochaine est à nouveau une nuit tropicale avec des températures minimales en fin de nuit autour de 18 à 20 degrés au mieux, là où il fera le plus frais, 21 à 24 degrés au cœur des villes. Samedi 27 juin, ce samedi va être la dernière journée de forte canicule. Le vent reste orienté au secteur sud-est et souffle modérément. Le ciel est peu nuageux la plus grande partie de la journée et le soleil toujours brûlant. Les températures flirtent encore avec les 40 degrés en région toulousaine, 38 degrés du Comminges au Couserans. Dimanche 28 juin, changement de temps. Le vent tourne secteur ouest en fin de nuit de samedi à dimanche et amène de nombreux nuages bas océaniques. Quelques éclaircies se développent à la mi-journée, mais l'atmosphère est lourde et peu agréable. Des nuages orageux se développent sur les Pyrénées dans l'après-midi et vont gagner toute la région en soirée. On peut espérer un peu de pluie, notamment près des Pyrénées. Le risque d'orages locaux ne peut être écarté, mais il n'est pas généralisé. Les températures sont en baisse sensible avec des températures maximales autour de 32 degrés. La tendance pour les jours suivants, c'est un temps, hélas, toujours sec, avec des températures maximales encore voisines de 30 degrés, voire un peu au-dessus.

0: Chères auditrices, chers auditeurs, bonjour et bienvenue dans À l'expression. Car je me prénomme Alex et ma mission est de vous aider à employer à bon escient les expressions françaises que nous utilisons tous régulièrement, sans parfois en connaître ou le sens ou l'origine. Ainsi, peut-être grâce à cette rubrique À l'expression, vous allez pouvoir briller en société ou pourquoi pas au dîner ce soir. Aujourd'hui, nous allons nous pencher sur l'expression « qui va à la chasse perd sa place ». Cette expression populaire est souvent lancée à celui qui a quitté sa place et pris le risque de ne plus la retrouver à son tour. Mais d'où vient ce dicton ? À l'expression revient sur son histoire. Une histoire qui commence à quelques millénaires de notre Internet. Ce dicton dériverait d'un épisode de l'Ancien Testament. Nous sommes alors en Judée, au cœur de la maison de quatre personnages. Rebecca et Isaac, qui sont les parents de Ésaü, qui est l'aîné, et Jacob, le second. Alors que la famine fait rage, Ésaü rentre penaud de la chasse et il n'a rien à se mettre sous la dent. Devant cette situation, Jacob accepte de lui faire à manger, mais en échange d'un plat de lentilles, Ésaü devra lui céder son droit d'aînesse, c'est-à-dire renoncer à son droit d'héritage. Ésaü, affamé, accepte le marché. Jacob est heureux. Les années passent et Isaac, le père, s'affaiblit. Sa vue baisse et il devient aveugle. Mais avant de mourir, il fait venir son fils Ésaü, pensant qu'il est toujours l'aîné, et lui demande d'aller tuer un gibier, puis de le lui faire cuisiner pour son bien-être. Mais Rebecca, la maman, qui a tout entendu, alerte Jacob, et elle prépare alors un plat de chevreaux et décide de se servir de leur peau pour recouvrir celle de Jacob. Et ce, afin qu'Isaac, aveugle, puisse croire, en touchant les mains de son fils, qu'il s'agit bien d'Ésaü, dont les mains étaient velues. Et le projet fonctionne. Le père ne se rend compte de rien et bénit Jacob avant qu'Ésaü ne rentre de la chasse, mais il rentre trop tard. Voilà une sévère leçon qui ne vous fera sûrement plus oublier son dicton « qui va à la chasse perd sa place ». Certains feraient remonter l'expression au jeu de paume. D'après le Trésor de la langue française, la chasse désignait le lieu où la balle finissait son premier bond. Ainsi, il fallait quitter sa place pour aller à la chasse et prendre le risque d'être parti pour rien. La prochaine fois, nous découvrirons l'origine d'une autre expression dont je vous réserve la surprise. En attendant, chers amis, À l'expression vous dit à bientôt.
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0: Bonjour à tous et bonjour à toutes. Merci de nous rejoindre sur Radio Galaxie 98.5 FM, la radio du sud de Toulousain. Et nous allons parler météo. On a vécu un épisode un peu particulier. Je suis actuellement en ligne avec notre monsieur météo, Arnaud. Arnaud, bonjour.
1: Bonjour.
0: Arnaud, on vient de vivre un épisode caniculaire. On était tous 61 départements en vigilance rouge. C'est un phénomène exceptionnel, non ?
1: Alors c'est un phénomène exceptionnel que globalement tout être vivant d'aujourd'hui n'a jamais rencontré, n'a jamais vécu, puisqu'on dépasse même les seuils de 2003 qui était la référence absolue de canicule et dont tout le monde se souvient, mais c'était en août 2003. Donc on est encore dans un épisode de très forte chaleur qui va s'atténuer progressivement, on va passer d'une canicule exceptionnelle à un temps très chaud. Donc c'est une amélioration, mais globalement, l'épisode n'est pas encore terminé, et puis on n'a pas fini avec la chaleur, notamment dans les maisons et dans les appartements. Quand on regarde ce qui s'est passé, l'épisode est consécutif à ce qu'on a vécu déjà avec la première canicule du mois de mai. On l'a déjà oublié, mais en mai, on a connu un premier épisode de canicule. C'était le plus précoce qu'on ait jamais connu en France, et sur notre région en particulier. À la suite de cette canicule, les premiers jours de juin ont été frais, presque froids, au point que certains disaient, oui, mais 19 degrés de maximal ou 20 degrés de maximal, ça y est, le mois de juin va être pourri. Sauf que les modèles montraient très bien que cet air froid, il s'accompagnait derrière de la production d'un anticyclone, et puis derrière de l'arrivée de nouveaux air chaud. En gros, des grandes ondulations sur l'océan Atlantique qui font qu'un coup on est avec un vent de nord et puis un coup on est avec vent de sud. Et on savait que le vent de sud allait se lever en altitude à partir du 10-11, et c'est ce qui s'est passé. Donc l'épisode a véritablement démarré le vendredi 12, avec un premier épisode jusqu'au 16. Globalement, on était sur des températures estivales pour un mois de juin, c'est-à-dire entre 29 et 35 degrés. 30 degrés, mais à partir du 17, on a changé de catégorie, puisque progressivement, la chaleur est remontée, c'est-à-dire d'une situation anticyclonique classique, on est passé à ce fameux dôme de chaleur, c'est-à-dire de l'air chaud à tout niveau, à montagne, comme à très haute altitude, qui vient se bloquer sur le nord de la France, et qui empêche l'arrivée de tout air frais venu de l'Atlantique, puisque chez nous, l'air frais ne peut venir que de l'Atlantique. Et donc, on a eu une hausse progressive des températures qui font que l'on a dépassé 40 degrés à partir de lundi 22 et toute cette semaine, 22, 23, 24, 25, petite accalmie lundi 25, mais retour à des fortes chaleurs vendredi 26, on va de nouveau approcher les 40 le 27. Et ce n'est vraiment que dimanche qu'on perd entre 8 et 10 degrés. Mais tout le monde fait le calcul, quand on est à 38 et qu'on perd 8 degrés, c'est encore 30. Donc autant dire qu'on va garder un temps chaud. Les caractéristiques de cette période, c'est qu'on a eu, et notamment sur notre zone de diffusion de Radio Galaxie, en fait deux zones très différentes. Et ça, c'est lié au phénomène du vent d'OTAN. On en avait déjà parlé sur vos antennes. Quand le vent d'OTAN souffle, globalement, je synthétise, il s'arrête à Caser. Il ne va pas au sud de la Vénanée de Comminges, Caser. Et donc ce vent d'OTAN amène de l'air venu de l'est, de l'air chaud, et il fait turbuler l'atmosphère qui, si elle est chaude, eh bien, n'arrive pas à se refroidir la nuit. Donc là, on a des températures minimales dans la zone du vent d'OTAN qui ont été très vite très chaudes et évidemment qui limitent très fortement la possibilité de rafraîchir maison et appartement quand on n'est pas climatisé. La deuxième zone, on la connaît, plus traditionnelle, ce sont les vallées des Pyrénées, le Comminges, le Couserans, globalement l'extrême sud du Volvestre, où là le vent d'automne ne souffle pas. Et donc, dans une atmosphère sèche, les températures de la nuit arrivent à descendre. Et c'est ce qui s'est passé, puisqu'on a eu plusieurs nuits, y compris quand on avait 37 degrés, on a eu plusieurs nuits du côté de Palamini ou de Clarac, qui sont les stations météo un peu de référence du secteur, avec 16-17 degrés. Alors 16-17 degrés, ça suffit pour faire entrer un peu d'air frais dans une maison, et on peut vivre avec 25 degrés à l'intérieur de la maison. Par contre, quand la température minimale, comme c'était le cas cette semaine sur Muret ou sur Toulouse, est à des températures très très élevées, des 21, 22, 23, on a même eu 24 degrés de température minimale jeudi 25 au matin, et 24 degrés de température minimale avec 37 la veille, c'est évident qu'il n'y a rien qui permet de rafraîchir.
0: Merci déjà pour toutes ces précisions. L'autre question que les gens se posent, c'est l'eau. Est-ce qu'il va pleuvoir ?
1: Alors la réponse, elle est non, très peu, malheureusement. C'est-à-dire que la dernière pluie significative sur notre région, à Muret, c'était le 4. Il n'y a plus qu'ensuite quelques gouttes autour du 9 et du 10. Mais on est globalement sur un déficit de 75%. déficit qui d'ailleurs se matérialise très vite actuellement sur la Garonne. La Garonne est tombée autour de 75 mètres cubes seconde alors qu'elle était à 150 mètres cubes seconde 15 jours. Donc la fonte de la neige s'est accélérée, l'isotherme 0 degré est remonté à 4600 mètres, donc autant dire que aucun endroit dans les Pyrénées n'a eu de température négative. Et évidemment, la fonte de la neige s'est accélérée, et même s'il y en a eu beaucoup cet hiver, à certains endroits, tout ça a dégouliné très vite et est parti très tôt dans la Garonne. Donc on va arriver avec des débits d'étiage quasiment en avance de 15 jours par rapport à ce qu'on constate habituellement sur un été normal.
0: Quels sont vos modèles, quelles sont vos prévisions? C'est difficile aujourd'hui pour les jours à venir, voire cet été?
1: Alors sur les jours à venir, la tendance, elle est effectivement à un léger changement de temps. On va perdre entre 8 et 10 degrés par rapport à une situation complètement exceptionnelle. Un petit épisode qui peut donner de la pluie dans la nuit de dimanche. Les quantités sont assez incertaines parce qu'on n'est pas du tout certain qu'il y ait de phénomènes orageux. Donc de toute façon, à l'échelle du bassin versant, c'est entre 5 et 10 mm. Ça fera du bien, hein. On ne va pas se plaindre bien évidemment, mais ça ne suffira pas du tout à éponger la sécheresse agricole qui actuellement sévit. Un chiffre qui parle tout seul, dans un épisode de très forte chaleur et de canicule tel qu'on vient de le vivre, Il s'évapore, transpire d'ailleurs, c'est comme ça qu'on emploie. Les plantes consomment de l'eau, l'évaporation se produit à la surface du sol, et il s'évapore entre 5 et 7 mm d'eau par jour. Donc il faut imaginer que même si tombe 8 mm, ça vient compenser une journée et demie de canicule.
0: Ouais.
1: Donc ça suffira pas. On a de la chance cette année, c'est que les barrages étaient pleins, et heureusement, contrairement à 2022, donc on n'a pas de crainte actuellement pour pouvoir assumer au moins le début de l'été. Mais ce qui est certain, c'est que les scénarios de prévision, au moins en moyen échéant, c'est-à-dire à 10 jours, 12 jours, jusqu'au 12 juillet, montrent un temps qui est quasiment sec.
0: Autre question encore, les modèles que vous utilisiez jusqu'à aujourd'hui pour prévoir la météo, pour analyser le climat, étaient basés sur ce qu'on avait depuis les 50 dernières années. Est-ce que ces modèles sont en train de changer pour mettre à jour vos observations?
1: Alors, il y a plusieurs types de modèles, bien évidemment, selon les pays, puisqu'on peut utiliser les modèles américains, les modèles canadiens, les modèles allemands, les modèles anglais, mais le modèle français, je vais rester sur celui-là, et le modèle européen, puisque c'est une coopération internationale, sont des modèles qui sont réactualisés en fonction de la climatologie, c'est-à-dire de ce qui est observé. Et là, évidemment, autour du 16-17, on commençait à avoir le signal de très fortes températures. Les modèles affichaient déjà des valeurs entre 40 et 44 degrés sur le Grand Ouest de la France et le Grand Sud-Ouest. Je vous avoue que moi, en un peu plus de 50 ans de météo, je n'ai jamais vu ces types de prévisions dans les modèles de prévision numérique. Donc, on en était à se dire, mais ils exagèrent, le modèle Arpège, il va trop loin, le modèle allemand, il n'est pas bien calé, etc. Non, malheureusement, ça s'est produit. Et on a bien vu que dès le 21-22, on a dépassé 40 degrés en France et on explose des records dans la France entière. Il faut imaginer qu'on a battu des records à l'île d'Ouessant, à l'île Dieu, enfin, à Noirmoutier, à l'île d'Oléron. Enfin, quand on parle d'île, enfin, il faut imaginer qu'on est entouré d'eau quand même. Hein.
0: Ouais.
1: Donc ça veut dire qu'il y a forcément un endroit où il y a beaucoup de fraîcheur. Enfin, il y a forcément de la brise de mer. Et bien malgré tout, on a dépassé des valeurs qu'on n'avait jamais connues. Au Cap de la Hève, on est monté à 38-39 degrés. Enfin, le Cap de la Hève, comme vous voyez où c'est au entre Le Havre et Rouen, c'est le petit bout là, de la France à l'estuaire de la Seine, atteindre des valeurs comme ça. Cherbourg, là aussi, qui est connu en France pour être l'endroit le plus frais, là aussi a explosé des records historiques. Et c'est ce qu'il faut dire, on entend quelques climato-sceptiques, des gens qui vous disent « oui, mais dans le temps, il a fait aussi chaud ». Oui, il y a eu quelques étés de référence 1923-1947, mais les stations les plus anciennes, qui sont le plus souvent avant 1920, je pense à Paris-Montsouris par exemple, eh bien, ces stations, y compris des stations d'ailleurs en campagne, il n'y a pas que des stations touchées par les îlots urbains, ben, ces stations ont battu leur record absolu. Jamais on n'avait enregistré des températures aussi élevées, que ce soit en juin et pour beaucoup sur la totalité de l'année.
0: Vous le disiez tout à l'heure, Arnaud, donc je rappelle, je suis ici avec Arnaud, notre monsieur météo. L'évaporation des plantes, l'évaporation des rivières, les fontes de neige, la mer. Moi, si je me souviens des cours que j'ai reçus à l'école primaire avec le cycle de l'eau, l'évaporation retombe. Et là, ça retombe pas.
1: Alors, elle finit par retomber, elle retombe quelque part. Hein. Elle retombe sous la forme de violents orages, comme on a pu en observer, par exemple, dans Haute-Savoie, au cours de ces dernières 36 heures. Idem sur la Bretagne, où on a même observé une tornade, avec évidemment des phénomènes extrêmement violents, parce que quand l'atmosphère est en surchauffe, la capacité à contenir de l'humidité augmente, hein, on considère qu'elle augmente de 7% par degré de température moyenne. Cette augmentation d'humidité, on la retrouve. Elle finit par tomber. Mmh. Mais évidemment, elle ne tombe pas toujours là où on en a besoin. C'est-à-dire qu'on rêverait d'une journée complète où il tombe 40 mm à coup de 3 mm par heure. Le problème, c'est qu'il peut tomber 40 mm en 5 minutes. Et ça, évidemment, c'est l'évolution du climat. Le réchauffement global de la planète conduit à l'augmentation des phénomènes extrêmes. On le savait. On a eu cet hiver, et notamment au printemps, en particulier en mars, des épisodes de pluie extrêmement intenses. On se souvient des inondations en Bretagne, même par chez nous, on avait des quantités de pluie très importantes. Et puis, tout d'un coup, la sécheresse estivale arrive et elle est brutale. Alors, les conséquences sur les plantes, dans le monde agricole, ils le connaissent parfaitement. Hein, c'est ce qu'on appelle les chaudages, c'est-à-dire que la plante, elle a du mal à respirer, elle trouve plus d'eau. Donc, qu'est-ce qu'elle fait? Elle se protège. Et on va commencer à voir tomber, pour les arbres qui sont les moins bien enracinés, qui n'ont pas d'eau en profondeur, ou qui ont des racines qui sont insuffisantes en profondeur, bien on va commencer à voir tomber les feuilles. Les feuilles actuellement, des figuiers, sont en train de tomber. Ceux qui vont suivre, ce seront les noyers, parce qu'en général, ils ont un système racinaire en surface. Et il y a quelques espèces végétales qui, elles, vont bien résister. Et puis, les cultures sont très en avance. Le blé, on a moissonné dans tout le sud de la France avec 15 jours d'avance. On est avec les tournesols qui sont déjà en plein développement. Donc, voir les tournesols à la fin juin, habituellement, on était plutôt dans les blés que dans les tournesols. Bon, ils sont pas prêts à être moissonnés, mais enfin, c'est révélateur. Toute la végétation est très en avance. Hein. Mmh. Et ça, c'est consécutif à un printemps pluvieux, mais doux. Ouais. On l'avait dit, il était très doux. Tous les mois ont été excédentaires en température depuis le début de l'année. Et y compris quand il y a eu des périodes fraîches, je pense au début janvier, je pense évidemment au tout début du mois de juin. Tout début du mois de juin, la moyenne pendant les 10 premiers jours était inférieure. Et là, on est à 4 degrés en température moyenne sur Palamini, comme sur Muret, comme sur Clara, comme sur Blagen, comme sur... Alors, peut-être une petite remarque, et ça c'est important. Je l'avais dit d'ailleurs dans les bulletins, grâce au vent d'automne et grâce aux Pyrénées, on a échappé, nous, et ça peut surprendre quand on atteint 42 degrés, on a échappé aux valeurs les plus élevées. C'est-à-dire qu'en France, il y a de très nombreux endroits, je pense sur un axe qui va en gros de Bordeaux jusqu'à Dijon, et au nord de cet axe-là, on a dépassé 44 degrés.
0: Ah ouais.
1: C'est des valeurs qu'on n'a pas eues dans notre région, on est monté à 41,5, c'est déjà beaucoup, mais 44 degrés, et le chiffre va parler à nos auditeurs, c'est que c'était tout au long du XXe siècle, sur la totalité du XXe siècle, la valeur la plus élevée qu'on ait enregistré en France. 44 degrés le 8 août 1923, et c'était à Toulouse.
0: Mmh.
1: Et on avait même du mal à valider cette valeur, parce qu'on pensait qu'elle était peut-être estimée selon les fonctions, qualité de la mesure, etc., etc. Eh bien, on se rend compte maintenant, en multipliant le nombre de stations météo, que les 44 degrés, on les a atteints dans une bonne soixantaine de stations en France.
0: Je suis avec Arnaud, notre monsieur météo. Arnaud, merci beaucoup pour toutes ces précisions. Alors, je rappelle qu'on peut vous retrouver à l'antenne tous les jours, du lundi au vendredi, à 5h40, 6h15, 7h15, 7h50, 10h, et après le soir à 18h30. Vous retrouvez toutes les précisions. On vous retrouve aussi régulièrement, je crois que vous postez sur le Facebook de la radio.
1: Oui, c'est ça. J'essaye de donner de manière régulière des infos. Alors, pas systématiquement, mais lorsque des phénomènes violents s'annoncent ou des phénomènes un peu extrêmes s'annoncent, bien vous pourrez retrouver des informations pour les internautes sur le site Facebook de la radio, et j'essaye de donner un maximum d'informations. N'hésitez pas à réagir, voire à poser des questions. Ça me permettra de bien répondre ou de mieux répondre peut-être à vos interrogations.
0: Arnaud, merci beaucoup. Belle journée, bon week-end. Et puis alors, restez au frais alors.
1: C'est ce qu'on va dire.
0: Merci beaucoup, au revoir.
1: Au revoir, Bruno.

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4: Aujourd'hui, le 28 juin, nous fêtons les Irénées. Un 28 juin en 1833, la loi Guizot organisait l'enseignement public primaire. La citation du jour, nous la devons à Aristote. Le courage est le juste milieu entre la peur et l'audace. Et le dicton de ce 28 juin, le jour de la Sainte-Irénée, c'est l'un des plus beaux jours de l'année. Bonne journée !

0: Alors, au travail ou en vacances, comment pourrait se présenter cette journée ?
1: Eh bien, pour vous les béliers, à éviter absolument aujourd'hui dans vos conversations les sujets délicats. Et oui, le risque d'affrontement et d'éclat de voix sera réel.
0: Taureau, vous avez de bonnes idées. Le but est de les faire partager, demander l'avis à quelqu'un de confiance.
1: Gémeaux, le domaine professionnel est privilégié. Il sera question de savoir ce que vous voulez et d'agir pour faire passer vos idées.
0: Cancer, la chance est avec vous. Sachez profiter pleinement de cette bonne période astrale.
1: Les lions, vous avez besoin d'action, soit, mais prenez quand même soin de respecter le rythme souvent plus lent de ceux qui vous entourent.
0: Vierge, Mercure passe dans votre secteur, il dynamise donc votre mental et favorisera les échanges.
1: Balance, malheur à ceux qui chercheront à vous mettre des bâtons dans les roues. Même les êtres que vous aimez ne seront pas épargnés.
0: Scorpion, prenez soin de vous, vous êtes un peu patraque en ce moment.
1: Les Sagittaires, un jour sans, et oui, il serait judicieux de vous mettre en retrait et laisser les autres agir.
0: Capricorne, l'envie d'être utile à ceux qui vous entourent ne doit pas ralentir la poursuite de vos objectifs.
1: Vous qui êtes Verseau, remettez en ordre vos papiers, vos idées, pensez à ce qui est essentiel pour vous. Ensuite seulement, vous agirez.
0: Enfin, Poisson, ne claironnez pas à tout bout de champ votre bonheur ou votre succès, vous risquez de susciter des jalousies. Bonne journée à tous. Demain, vous penserez bien à fêter Iris.

0: Bonjour à tous et bonjour à toutes. Merci de nous rejoindre sur Radio Galaxy 98.5 FM, la radio du sud de Toulousain. Et nous allons parler météo. On a vécu un épisode un peu particulier. Je suis actuellement en ligne avec notre monsieur météo, Arnaud. Arnaud, bonjour.
1: Bonjour.
0: Arnaud, on vient de vivre un épisode caniculaire. On était tous 61 départements en vigilance rouge. C'est un phénomène exceptionnel, non ?
1: Alors c'est un phénomène exceptionnel que globalement tout être vivant d'aujourd'hui n'a jamais rencontré, n'a jamais vécu, puisqu'on dépasse même les seuils de 2003 qui était la référence absolue de canicule et dont tout le monde se souvient, mais c'était en août 2003. Donc on est encore dans un épisode de très forte chaleur qui va s'atténuer progressivement, on va passer d'une canicule exceptionnelle à un temps très chaud. Donc c'est une amélioration, mais globalement, l'épisode n'est pas encore terminé, et puis on n'a pas fini avec la chaleur, notamment dans les maisons et dans les appartements. Quand on regarde ce qui s'est passé, l'épisode est consécutif à ce qu'on a vécu déjà avec la première canicule du mois de mai. On l'a déjà oublié, mais en mai, on a connu un premier épisode de canicule, c'était le plus précoce qu'on ait jamais connu en France, et sur notre région en particulier. À la suite de cette canicule, les premiers jours de juin ont été frais, presque froids, au point que certains disaient, oui, mais 19 degrés de maximal ou 20 degrés de maximal, ça y est, le mois de juin va être pourri. Sauf que les modèles montraient très bien que cet air froid, il s'accompagnait derrière de la production d'un anticyclone, puis derrière de l'arrivée de nouveaux d'air chaud. En gros, des grandes ondulations sur l'océan Atlantique qui font qu'un coup on est avec un vent de nord et puis un coup on est avec un vent de sud. Et on savait que le vent de sud allait se lever en altitude à partir du 10-11. Et c'est ce qui s'est passé. Donc l'épisode a véritablement démarré le vendredi 12, avec un premier épisode jusqu'au 16. Globalement, on était sur des températures estivales pour un mois de juillet, c'est-à-dire entre 29 et 35 degrés, ou 30 degrés. Mais à partir du 17, on a changé de catégorie, puisque progressivement, la chaleur est remontée, c'est-à-dire d'une situation anticyclonique classique, on est passé à ce fameux dôme de chaleur, c'est-à-dire de l'air chaud à tout niveau, à montagne, comme à très haute altitude, qui vient se bloquer sur le nord de la France et qui empêche l'arrivée de tout air frais venu de l'Atlantique, puisque chez nous, l'air frais ne peut venir que de l'Atlantique. Et donc, on a eu une hausse progressive des températures qui font que l'on a dépassé 40 degrés à partir de lundi 22 et toute cette semaine, 22, 23, 24, 25, petite accalmie lundi 25, mais retour à des fortes chaleurs le vendredi 26, on va de nouveau approcher les 40 le 27. Et ce n'est vraiment que dimanche qu'on perd entre 8 et 10 degrés. Mais tout le monde fait le calcul, quand on est à 38 et qu'on perd 8 degrés, c'est encore 30. Donc autant dire qu'on va garder un temps chaud. Les caractéristiques de cette période, c'est qu'on a eu, et notamment sur notre zone de diffusion de Radio Galaxy, en fait deux zones très différentes. Et ça, c'est lié au phénomène du vent d'automne. On en avait déjà parlé sur vos antennes. Quand le vent d'automne souffle, globalement, je synthétise, il s'arrête à Cazères. Il ne va pas au sud de l'avenue de Comminges, Cazères. Et donc ce vent d'automne amène de l'air venu de l'est, de l'air chaud, et il fait turbuler l'atmosphère qui, si elle est chaude, eh bien, n'arrive pas à se refroidir la nuit. Donc là, on a des températures minimales dans la zone du vent d'automne qui ont été très vite très chaudes et évidemment qui limitent très fortement la possibilité de rafraîchir maison et appartement quand on n'est pas climatisé. La deuxième zone, on la connaît, plus traditionnelle, ce sont les vallées des Pyrénées, le Comminges, le Couserans, globalement l'extrême sud du Volvestre, où là le vent d'automne ne souffle pas. Et donc, dans une atmosphère sèche, les températures de la nuit arrivent à descendre. Et c'est ce qui s'est passé, puisqu'on a eu plusieurs nuits, y compris quand on avait 35 degrés, on a eu plusieurs nuits du côté de Palamini ou de Clarac, qui sont les stations météo un peu de référence du secteur, avec 16-17 degrés. Alors 16-17 degrés, ça suffit pour faire entrer un peu d'air frais dans une maison, et on peut vivre à 25 degrés à l'intérieur de la maison. Par contre, quand la température minimale, comme c'était le cas cette semaine sur Muret ou sur Toulouse, est à des températures très très élevées, des 21, 22, 23, on a même eu 24 degrés de température minimale jeudi 25 au matin, et 24 degrés de température minimale avec 37 la veille, c'est évident qu'il n'y a rien qui permet de rafraîchir.
0: Merci déjà pour toutes ces précisions. L'autre question que les gens se posent, c'est l'eau. Est-ce qu'il va pleuvoir ?
1: Alors la réponse, elle est non, très peu, malheureusement. C'est-à-dire que la dernière pluie significative sur notre région, à Muret, c'était le 4. Il n'y a plus qu'ensuite quelques gouttes autour du 9 et du 10. Mais on est globalement sur un déficit de 75%. Déficit qui d'ailleurs se matérialise très vite actuellement sur la Garonne. La Garonne est tombée autour de 75 mètres cubes seconde alors qu'elle était à 150 mètres cubes seconde 15 jours. Donc la fonte de la neige s'est accélérée, l'isotherme 0 degré est remonté à 4600 mètres, donc autant dire que aucun endroit dans les Pyrénées n'a eu de température négative. Et évidemment, la fonte de la neige s'est accélérée, et même s'il y en a eu beaucoup cet hiver à certains endroits, tout ça a dégouliné très vite et parti très tôt dans la Garonne. Donc on va arriver avec des débits d'étiage quasiment en avance de 15 jours par rapport à ce qu'on constate habituellement sur un été normal.
0: Quels sont vos modèles, quelles sont vos prévisions? C'est difficile aujourd'hui pour les jours à venir, voire cet été?
1: Alors sur les jours à venir, la tendance, elle est effectivement à un léger changement de temps. On va perdre entre 8 et 10 degrés par rapport à une situation complètement exceptionnelle. Un petit épisode qui peut donner de la pluie dans la nuit de dimanche. Les quantités sont assez incertaines parce qu'on n'est pas du tout certain qu'il y ait de phénomènes orageux. Donc de toute façon, à l'échelle du bassin versant, c'est entre 5 et 10 mm. Ça fera du bien, hein. On ne va pas se plaindre bien évidemment, mais ça ne suffira pas du tout à éponger la sécheresse agricole qui actuellement sévit. Un chiffre qui parle tout seul, hein, dans un épisode de très forte chaleur et de canicule tel qu'on vient de le vivre, il s'évapore, transpire d'ailleurs, hein, c'est comme ça qu'on emploie. Les plantes consomment de l'eau, l'évaporation se produit à la surface du sol, et il s'évapore entre 5 et 7 mm d'eau par jour. Donc il faut imaginer que même si tombe 8 mm, ça vient compenser une journée et demie de canicule.
0: Ouais.
1: Donc ça suffira pas. On a de la chance cette année, c'est que les barrages étaient pleins, et heureusement, contrairement à 2022, donc on n'a pas de crainte actuellement pour pouvoir assumer au moins le début de l'été. Mais ce qui est certain, c'est que les scénarios de prévision, au moins en moyen échéance, c'est-à-dire à 10 jours, 12 jours, et jusqu'au 12 juillet, montrent un temps qui est quasiment sec.
0: Autre question encore, les modèles que vous utilisiez jusqu'à aujourd'hui pour prévoir la météo, pour analyser le climat, étaient basés sur ce qu'on avait depuis les 50 dernières années. Est-ce que ces modèles sont en train de changer pour mettre à jour vos observations?
1: Alors, il y a plusieurs types de modèles, bien évidemment, selon les pays, puisqu'on peut utiliser les modèles américains, les modèles canadiens, les modèles allemands, les modèles anglais, mais le modèle français, je vais rester sur celui-là, et le modèle européen, puisque c'est une coopération internationale, sont des modèles qui sont réactualisés en fonction de la climatologie, c'est-à-dire de ce qui est observé. Et là, évidemment, autour du 16-17, on commençait à avoir le signal de très fortes températures. Les modèles affichaient déjà des valeurs entre 40 et 44 degrés sur le Grand Ouest de la France et le Grand Sud-Ouest. Je vous avoue que moi, en un peu plus de 50 ans de météo, je n'ai jamais vu ces types de prévisions dans les modèles de prévision numérique. On en était à se dire, mais ils exagèrent, le modèle arpège, il va trop loin, le modèle allemand, il n'est pas bien calé, etc. Non, malheureusement, ça s'est produit. Et on a bien vu que dès le 21-22, on a dépassé 40 degrés en France et on explose des records dans la France entière. Il faut imaginer qu'on a battu des records à l'île d'Ouessant, à l'île Dieu, enfin, à Noirmoutier, à l'île d'Oléron. Enfin, quand on parle d'île, enfin, il faut imaginer qu'on est entouré d'eau quand même. Hein.
0: Ouais.
1: Donc ça veut dire qu'il y a forcément un endroit où il y a beaucoup de fraîcheur. Enfin, il y a forcément de la brise de mer. Et bien malgré tout, on a dépassé des valeurs qu'on n'avait jamais connues. Au Cap de la Hève, on est monté à 38-39 degrés. Enfin, le Cap de la Hève, comme vous voyez où c'est entre Le Havre et Rouen, c'est le petit bout là, de la France à l'estuaire de la Seine, atteindre des valeurs comme ça. Chez Cherbourg aussi, qui est connu en France pour être l'endroit le plus frais, ben aussi a explosé des records historiques. Et c'est ce qu'il faut dire, hein. On entend quelques climato-sceptiques, des gens qui vous disent « oui, mais dans le temps, il a fait aussi chaud ». Oui, il y a eu quelques étés de référence 1923-1947, mais les stations les plus anciennes, qui sont le plus souvent avant 1920, je pense à Paris-Montsouris par exemple, eh bien, ces stations, y compris des stations d'ailleurs en campagne, hein, il n'y a pas que des stations touchées par les îlots urbains, ben, ces stations ont battu leur record absolu. Jamais on n'avait enregistré des températures aussi élevées, que ce soit en juin et pour beaucoup sur la totalité de l'année.
0: Vous le disiez tout à l'heure, Arnaud, donc je rappelle, je suis ici avec Arnaud, notre monsieur météo. L'évaporation des plantes, l'évaporation des rivières, les fontes de neige, la mer. Moi, si je me souviens des cours que j'ai reçus à l'école primaire avec le cycle de l'eau, l'évaporation retombe. Et là, ça retombe pas.
1: Alors, elle finit par retomber. Elle retombe quelque part. Hein. Elle retombe sous la forme de violents orages, comme on a pu en observer, par exemple, dans Haute-Savoie, au cours de ces dernières 36 heures. Idem sur la Bretagne, où on a même observé une tornade, avec évidemment des phénomènes extrêmement violents, parce que quand l'atmosphère est en surchauffe, la capacité à contenir de l'humidité augmente, hein, on considère qu'elle augmente de 7% par degré de température moyenne. Cette augmentation d'humidité, on la retrouve. Elle finit par tomber. Mmh. Mais évidemment, elle ne tombe pas toujours là où on en a besoin. C'est-à-dire qu'on rêverait d'une journée complète où il tombe 40 mm à coup de 3 mm par heure. Le problème, c'est qu'il peut tomber 40 mm en 5 minutes. Et ça, évidemment, c'est l'évolution du climat, le réchauffement global de la planète conduit à l'augmentation des phénomènes extrêmes. On le savait. On a eu cet hiver, et notamment au printemps, en particulier en mars, des épisodes de pluie extrêmement intenses. On se souvient des inondations en Bretagne, même par chez nous, on avait des quantités de pluie très importantes. Et puis, tout d'un coup, la sécheresse estivale arrive et elle est brutale. Alors, les conséquences sur les plantes, dans le monde agricole, ils le connaissent parfaitement. Hein, c'est ce qu'on appelle l'échaudage, c'est-à-dire que la plante, elle a du mal à respirer, elle trouve plus d'eau. Donc, qu'est-ce qu'elle fait? Elle se protège. Et on va commencer à voir tomber, pour les arbres qui sont les moins bien enracinés, qui n'ont pas d'eau en profondeur, ou qui ont des racines qui sont insuffisantes en profondeur, bien on va commencer à voir tomber les feuilles. Les feuilles actuellement, des figuiers, sont en train de tomber. Ceux qui vont suivre, ce seront les noyers, parce qu'en général, ils ont un système racinaire en surface. Et il y a quelques espèces végétales qui, elles, vont bien résister. Et puis, les cultures sont très en avance. Le blé, on a moissonné dans tout le sud de la France avec 15 jours d'avance. On est avec les tournesols qui sont déjà en plein développement. Donc, voir les tournesols à la fin juin, habituellement, on était plutôt dans les blés que dans les tournesols. Bon, ils ne sont pas prêts à être moissonnés, mais enfin, c'est révélateur. Toute la végétation est très en avance. Hein. Et ça, c'est consécutif à un printemps pluvieux, mais doux. Ouais. On l'avait dit, il était très doux. Tous les mois ont été excédentaires en température depuis le début de l'année. Et y compris quand il y a eu des périodes fraîches, je pense au début janvier, je pense évidemment au tout début du mois de juin. Tout début du mois de juin, la moyenne pendant les 10 premiers jours était inférieure. Et là, on est à 4 degrés en température moyenne sur Palamini, comme sur Muret, comme sur Clara, comme sur Blagent, comme sur... Alors, peut-être une petite remarque, et ça c'est important. Je l'avais dit d'ailleurs dans les bulletins, grâce au vent d'OTAN et grâce aux Pyrénées, on a échappé, nous, et ça peut surprendre, mais quand on atteint 42 degrés, on a échappé aux valeurs les plus élevées. C'est-à-dire qu'en France, il y a de très nombreux endroits, je pense sur un axe qui va en gros de Bordeaux jusqu'à Dijon, et au nord de cet axe-là, on a dépassé 44 degrés.
0: Ah ouais.
1: C'est des valeurs qu'on n'a pas eues dans notre région, on est monté à 41,5, c'est déjà beaucoup, mais 44 degrés, et le chiffre va parler à nos auditeurs, c'est que c'était tout au long du XXe siècle, sur la totalité du XXe siècle, la valeur la plus élevée qu'on ait enregistrée en France. 44 degrés le 8 août 1923, et c'était à Toulouse.
0: Mmh.
1: Et on avait même du mal à valider cette valeur, parce qu'on pensait qu'elle était peut-être estimée selon les fonctions, qualité de la mesure, etc., etc. Eh bien, on se rend compte maintenant, en multipliant le nombre de stations de météo, que les 44 degrés, on les a atteints dans une bonne soixantaine de stations en France.
0: Je suis avec Arnaud, notre monsieur météo. Arnaud, merci beaucoup pour toutes ces précisions. Alors, je rappelle qu'on peut vous retrouver à l'antenne tous les jours, du lundi au vendredi, à 5h40, 6h15, 7h15, 7h50, 10h, et après le soir à 18h30. Vous retrouvez toutes les précisions. On vous retrouve aussi régulièrement, je crois que vous postez sur le Facebook de la radio.
1: Oui, c'est ça. J'essaye de donner de manière régulière des infos. Alors, pas systématiquement, mais lorsque des phénomènes violents s'annoncent ou des phénomènes un peu extrêmes s'annoncent, eh bien vous pourrez retrouver des informations pour les internautes sur le site Facebook de la radio et j'essaye de donner un maximum d'informations. N'hésitez pas à réagir, voire à poser des questions. Ça me permettra de bien répondre ou de mieux répondre peut-être à vos interrogations.
0: Arnaud, merci beaucoup. Belle journée, bon week-end. Et puis alors, restez au frais alors.
1: C'est ce qu'on va
0: dire. Merci beaucoup, au revoir.
1: Au revoir, Bruno.

0: Alors, au travail ou en vacances, comment pourrait se présenter cette journée ?
1: Eh bien, pour vous les béliers, à éviter absolument aujourd'hui dans vos conversations les sujets délicats. Et oui, le risque d'affrontement et d'éclat de voix sera réel.
0: Taureau, vous avez de bonnes idées. Le but est de les faire partager, demander l'avis à quelqu'un de confiance.
1: Gémeaux, le domaine professionnel est privilégié. Il sera question de savoir ce que vous voulez et d'agir pour faire passer vos idées.
0: Cancer, la chance est avec vous. Sachez profiter pleinement de cette bonne période astrale.
1: Les lions, vous avez besoin d'action, soit, mais prenez quand même soin de respecter le rythme souvent plus lent de ceux qui vous entourent.
0: Vierge, Mercure passe dans votre secteur, il dynamise donc votre mental et favorisera les échanges.
1: Balance, malheur à ceux qui chercheront à vous mettre des bâtons dans les roues. Même les êtres que vous aimez ne seront pas épargnés.
0: Scorpion, prenez soin de vous, vous êtes un peu patraque en ce moment.
1: Les Sagittaires, un jour sans, et oui, il serait judicieux de vous mettre en retrait et laisser les autres agir.
0: Capricorne, l'envie d'être utile à ceux qui vous entourent ne doit pas ralentir la poursuite de vos objectifs.
1: Vous qui êtes Verseau, remettez en ordre vos papiers, vos idées, pensez à ce qui est essentiel pour vous. Ensuite seulement, vous agirez.
0: Enfin, Poisson, ne claironnez pas à tout bout de champ votre bonheur ou votre succès, vous risquez de susciter des jalousies. Bonne journée à tous. Demain, vous penserez bien à fêter Irénée.

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1: Bonjour à toutes et tous. La vigilance rouge est maintenue pour vendredi. Aujourd'hui, vendredi 26 juin, le vent qui a tourné au secteur ouest dans la nuit a amené un peu d'air océanique, un peu moins chaud. La journée est à nouveau très ensoleillée aussi avec une nouvelle rotation du vent au secteur sud-est. Les températures montent jusqu'à 37 degrés à Saint-Gaudens, 38 à 40 du Volvestre au Lauragais. L'année prochaine est à nouveau une nuit tropicale avec des températures minimales en fin de nuit autour de 18 à 20 degrés au mieux, là où il fera le plus frais, 21 à 24 degrés au cœur des villes. Samedi 27 juin, ce samedi va être la dernière journée de forte canicule. Le vent reste orienté au secteur sud-est et souffle modérément. Le ciel est peu nuageux la plus grande partie de la journée et le soleil toujours brûlant. Les températures flirtent encore avec les 40 degrés en région toulousaine, 38 degrés du Comminges au Couserans. Dimanche 28 juin, changement de temps. Le vent tourne au secteur ouest en fin de nuit de samedi à dimanche et amène de nombreux nuages bas océaniques. Quelques éclaircies se développent à la mi-journée, mais l'atmosphère est lourde et peu agréable. Des nuages orageux se développent sur les Pyrénées dans l'après-midi et vont gagner toute la région en soirée. On peut espérer un peu de pluie, notamment près des Pyrénées. Le risque d'orages locaux ne peut être écarté, mais il n'est pas généralisé. Les températures sont en baisse sensible avec des températures maximales autour de 32 degrés. La tendance pour les jours suivants, c'est un temps, hélas, toujours sec, avec des températures maximales encore voisines de 30 degrés, voire un peu au-dessus. Bonne journée à toutes et tous et bon week-end à toutes et tous.
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4: Aujourd'hui, le 28 juin, nous fêtons les Pyrénées. Un 28 juin en 1833, la loi Guizot organisait l'enseignement public primaire. La citation du jour, nous la devons à Aristote. Le courage est le juste milieu entre la peur et l'audace. Et le dicton de ce 28 juin, le jour de la Saint-Irénée, c'est l'un des plus beaux jours de l'année.
5: Bonne journée !

0: Alors, au travail ou en vacances, comment pourrait se présenter cette journée ?
1: Eh bien, pour vous les béliers, à éviter absolument aujourd'hui dans vos conversations les sujets délicats. Et oui, le risque d'affrontement et d'éclat de voix sera réel.
0: Taureau, vous avez de bonnes idées. Le but est de les faire partager, demander l'avis à quelqu'un de confiance.
1: Gémeaux, le domaine professionnel est privilégié. Il sera question de savoir ce que vous voulez et d'agir pour faire passer vos idées.
0: Cancer, la chance est avec vous. Sachez profiter pleinement de cette bonne période astrale.
1: Les lions, vous avez besoin d'action, soit, mais prenez quand même soin de respecter le rythme souvent plus lent de ceux qui vous entourent.
0: Vierge, Mercure passe dans votre secteur, il dynamise donc votre mental et favorisera les échanges.
1: Balance, malheur à ceux qui chercheront à vous mettre des bâtons dans les roues. Même les êtres que vous aimez ne seront pas épargnés.
0: Scorpion, prenez soin de vous, vous êtes un peu patraque en ce moment.
1: Les Sagittaires, un jour sans, et oui, il serait judicieux de vous mettre en retrait et laisser les autres agir.
0: Capricorne, l'envie d'être utile à ceux qui vous entourent ne doit pas ralentir la poursuite de vos objectifs.
1: Vous qui êtes Verseau, remettez en ordre vos papiers, vos idées, pensez à ce qui est essentiel pour vous. Ensuite seulement, vous agirez.
0: Enfin, Poisson, ne claironnez pas à tout bout de champ votre bonheur ou votre succès, vous risquez de susciter des jalousies. Bonne journée à tous. Demain, vous penserez bien à fêter Irénée.

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0: ressentent jusqu'à 37 degrés à Saint-Gaudens, 38 à 40 du Volvestre au Lauragais. L'année prochaine est à nouveau une nuit tropicale avec des températures minimales en fin de nuit autour de 18 à 20 degrés au mieux, là où il fera le plus frais, 21 à 24 degrés au cœur des villes. Samedi 27 juin, ce samedi va être la dernière journée de forte canicule. Le vent reste orienté au secteur sud-est et souffle modérément. Le ciel est peu nuageux la plus grande partie de la journée et le soleil toujours brûlant. Les températures flirtent encore avec les 40 degrés en région toulousaine, 38 degrés du Comminges au Couserans. Dimanche 28 juin, changement de temps. Le vent tourne secteur ouest en fin de nuit de samedi à dimanche et amène de nombreux nuages bas océaniques. Quelques éclaircies se développent à la mi-journée, mais l'atmosphère est lourde et peu agréable. Des nuages orageux se développent sur les Pyrénées dans l'après-midi et vont gagner toute la région en soirée. On peut espérer un peu de pluie, notamment près des Pyrénées. Le risque d'orages locaux ne peut être écarté, mais il n'est pas généralisé. Les températures sont en baisse sensible avec des températures maximales autour de 32 degrés. La tendance pour les jours suivants, c'est un temps, hélas, toujours sec, avec des températures maximales encore voisines de 30 degrés, voire un peu au-dessus. Bonne journée à toutes et tous et bon week-end à toutes et tous.
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2: 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Il est 8 heures. Je suis à l'heure.

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1: À la bonne heure, il est 9h.
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4: Situation préoccupante. Selon l'Organisation mondiale de la santé, à Cuba, 100 000 personnes seraient dans l'attente d'une intervention chirurgicale retardée. Le système de santé de l'île des Caraïbes est largement perturbé par le blocus énergétique imposé depuis janvier par les États-Unis. L'électricité, le carburant manquent, de même que les médicaments et autres fournitures médicales. Et cela se ressent sur l'ensemble du système de santé. Margot Davier s'est rendue à l'Institut national de néphrologie de La Havane, toujours debout en dépit des difficultés quotidiennes. Reportage.
5: Une dizaine de patients demeurent allongés sur les lits, aux côtés de leur dialyse, de gros appareils qui remplissent une fonction rénale. Le chef de service Jules César fait sa visite quotidienne.
6: Le service compte 92 patients. Ces patients reçoivent 3 séances d'hémodialyse par semaine. Certains les suivent le lundi, le mercredi et le vendredi, tandis qu'un autre groupe les suit le mardi, le jeudi et le samedi. Nous avons donc un jour où il y a 42 patients et un autre 50. Ces dialyses sont touchées par les coupures d'électricité. En effet, sans électricité, elles ne fonctionnent pas.
5: Les appâts gonesses, les coupures de courant peuvent durer jusqu'à 20 heures. Si les hôpitaux font partie des zones prioritaires, ils n'y échappent toutefois pas complètement et pâtissent de ces interruptions, comme l'explique Yamile Garcia-Villar, la directrice de l'Institut.
7: En cas de coupure de courant sur le réseau alimenté par le système électrique national, les hôpitaux ont recours à des groupes électrogènes, c'est-à-dire des générateurs locaux fonctionnant au combustible fossile, notamment au pétrole. C'est pourquoi l'absence de ce pétrole, en plus d'affecter le réseau électrique national, compromet le bon fonctionnement des hôpitaux.
5: Un autre problème fondamental se pose, celui du transport des personnes. Les 3000 patients sous dialyse du pays nécessitent un accompagnement spécifique qui dépend du carburant.
7: Il en résulte donc une grande incertitude pour nous en tant que professionnels et les patients ressentent eux aussi une menace réelle pour leur vie, car c'est la vie du patient qui est en jeu ici.
5: Un peu plus loin, Sylvia Fernandez Vega Garcia, la responsable de l'unité de soins intensifs, se décrit comme épuisée.
8: Parfois, la présence du personnel est assurée, mais c'est plutôt pour partir le problème. Nous travaillons avec des patients gravement malades, des patients qui nécessitent un suivi, c'est-à-dire qu'il faut observer chaque jour l'évolution de leur état. Ce n'est pas la même chose que d'être de garde et de ne voir le patient qu'à un moment précis.

0: Un patient gravement malade doit faire l'objet d'un suivi pour que son état évolue favorablement.
1: Quant à la directrice Yamile Garcia Villar, elle conclut ainsi.
2: Depuis ma naissance, ce moment est le pire de ma vie et j'ai 50 ans. C'est vraiment la pire période que j'ai traversée et nous avons connu bien des étapes.
1: Elle craint que les hôpitaux ne puissent bientôt plus faire face.
3: À La Havane, il est 3h22. L'électricité sur laquelle Paris, l'Inde, pour tenter de réduire la pollution qui étouffe littéralement sa capitale, New Delhi. Les autorités veulent pousser les habitants à délaisser leurs véhicules à moteur thermique au profit d'une électrique, une révolution verte dans un marché automobile encore pourtant très dépendant des énergies fossiles. Bonjour Abdoulaye Rally.
4: Bonjour.
3: Vous êtes notre correspondant à New Delhi, Abdoulaye. Alors, parlez-nous un petit peu de cette mesure proposée par les autorités, une prime voiture électrique.
4: Alors, le premier élément important, factuel à comprendre, c'est que cette prime géante de 100 000 roupies, soit l'équivalent de 1 000 euros, est une initiative locale. Elle vient d'être activée par le gouvernement de la ville-province de New Delhi dans le cadre de son plan quinquennal baptisé Delhi EV Policy. Très concrètement, il s'agit d'une prime à la casse. Pour toucher ce chèque de 1 000 euros, un habitant de la capitale doit envoyer à la ferraille son vieux véhicule thermique, qui est polluant, et il doit acheter en concession une voiture électrique neuve. Au niveau national, le gouvernement fédéral indien complète ce dispositif en sabrant massivement la fiscalité. La TVA sur l'électrique est tombée à seulement 5% contre 28% pour les modèles à essence.
3: Et alors pourquoi le pouvoir politique insiste sur ce secteur? Comment ça se traduit?
4: L'explication tient en deux mots, l'urgence respiratoire. New Delhi détient régulièrement le triste record de la capitale la plus polluée de la planète. En hiver, la métropole est asphyxiée par un brouillard toxique permanent et les gaz d'échappement en sont, selon les autorités, les premiers responsables. Il faut donc forcer le destin, si on peut le dire ainsi. Mais comment les réaliser sur le terrain? Et c'est là que c'est intéressant parce que ça prend une forme très surprenante pour l'œil européen. En Inde, la transition électrique ne se fait pas sur 4 roues, mais sur 2 ou 3 roues. L'immense majorité des subventions nationales du nouveau plan appelé PM EV Drive cible les millions de scooters électriques et les célèbres tuk-tuk, ces rickshaws à 3 roues qui s'arment de batteries, ce sont eux les vrais moteurs du changement car ils saturent les villes indiennes. La voiture électrique individuelle, elle reste pour l'instant un produit de luxe réservé à la classe moyenne urbaine supérieure.
3: Abdoulaye, précisons quand même que des freins persistent sur le terrain.
4: Il y a 2 obstacles majeurs, l'infrastructure de recharge et la nature même de l'électricité en Inde. Parlons d'abord du réseau. Trouver une borne rapide relève du parcours du combattant dès qu'on s'éloigne des grands axes des métropoles. De plus, le réseau électrique national est déjà fragile et subit des coupures régulières, pour ne pas dire chroniques, notamment lors des vagues de chaleur estivale à plus de 45 degrés. Ensuite, il y a un immense paradoxe écologique. L'Inde produit encore près de 70% de son électricité grâce au charbon. Rouler en véhicule électrique aujourd'hui à Delhi, c'est une excellente chose pour les poumons, mais cela revient techniquement à déplacer la pollution de l'échappement vers les cheminées des centrales électriques thermiques de la région de Delhi. C'est tout le défi de l'Inde. Elle doit verdir son parc automobile en même temps qu'elle transforme son modèle énergétique.
3: Abdoulaye Rally en ligne de New Delhi. Et puisque l'on parle énergie verte, tout de suite, c'est notre question d'environnement. Dans quelle mesure la pollution sonore sous-marine a-t-elle des conséquences sur les poissons? Figurez-vous qu'une enquête récente réalisée par Ipsos pour l'ONG IFO, c'est le Fonds international pour la protection des animaux. Eh bien, cette enquête nous dit que 98% des personnes interrogées dans 5 pays européens estiment qu'il est important de protéger la vie marine, mais seuls 14% identifient le bruit sous-marin comme une menace pour la biodiversité marine. Juliette Pietraszewski, le son sous l'eau est pourtant essentiel pour les animaux. Pourquoi?
5: Eh bien, parce que ces animaux se basent principalement sur l'ouïe. C'est leur sens principal pour mener à bien toutes leurs fonctions vitales essentielles, comme par exemple la recherche de nourriture ou de partenaires pour la reproduction, le simple fait aussi de se diriger et de communiquer entre espèces. Sauf que depuis une 60aine d'années, l'intégralité des activités humaines qui s'est développée au-dessus et en dessous de la mer est source de nouveaux bruits qui perturbent les bruits naturels de l'océan. Aurore Laure Morin est chargée de campagne conservation marine pour AFO France.
6: Aujourd'hui, les scientifiques ont démontré qu'il y avait environ plus de 150 espèces marines qui étaient avérées affectées par le bruit. Les impacts vont du simple stress à des réactions comportementales comme le stress ou la fuite d'habitat. Et même dans certains cas, ça peut aller vers des conséquences beaucoup plus graves, donc notamment entraîner des blessures physiques, voire la mort de ces animaux-là. Puisqu'on a vu pas mal d'échouages de baleines, notamment, qui avaient été directement liés à l'utilisation, par exemple, de sonar militaire.
5: C'est donc une pollution invisible, mal connue et très majoritairement liée au trafic maritime.
3: Et face à ça, quelles solutions existent ?
5: Alors, il y en a deux types. En premier, les solutions techniques sur du moyen et long terme pour réduire le bruit généré par les navires. AFO recommande des travaux d'isolation, des moteurs par exemple, des travaux aussi pour optimiser la forme des coques, pour un sillage uniforme sur l'eau pour réduire le bruit. Les solutions dites opérationnelles à court terme, elles, visent à éviter les zones à haut risque pour les baleines avec le déroutage des navires pour repenser leur trajet. Il y a aussi la réduction de la vitesse des navires, Aurore Morin.
6: On a pas mal d'études, notamment une en particulier qui date de 2019, qui montre qu'une réduction de 10% de la vitesse de tous les navires dans le monde pourrait réduire la pollution sonore sous-marine d'environ 40%. Ce qui est considérable pour une aussi petite réduction. Une réduction de 10% de la vitesse réduirait d'environ de moitié le risque de collision avec les baleines. Et puis, ça permet aussi de réduire les émissions de gaz à effet de serre du secteur maritime. Donc, en fait, on est sur un win-win vraiment pour l'industrie.
3: Et qu'en est-il, Juliette, de la législation pour lutter contre cette pollution ?
5: Alors, à l'heure actuelle, il n'existe qu'une seule directive européenne qui date de 2008. Le texte visait un bon état écologique des eaux européennes d'ici 2020 avec un critère sur le bruit sous-marin. Une directive relativement peu appliquée par les États membres, la Commission européenne a commencé une révision de ce texte au début de l'année. Au niveau international, l'ONU a reconnu le bruit sous-marin comme une forme de pollution. Et une nouvelle fois, des directives existent mais sans contraintes réelles.
3: Juliette Pietraszewski pour notre question d'environnement. Merci Juliette et belle journée à vous.
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3: RFI 9h30 à Paris, 7h30 à Abidjan et Conakry. Édouard Dupénoat pour le journal et à la une, la productivité économique marocaine ne sera sans doute pas optimale aujourd'hui.
10: Non, effectivement, mais on l'expliquera volontiers par le manque de sommeil. Il a fallu attendre 3h55 en temps universel pour que les Lions de l'Atlas se qualifient pour les huitièmes de finale de la Coupe du Monde. Notre correspondant non plus n'a pas dormi, bien sûr. Au Sénégal, un projet de réforme constitutionnelle adopté, mais une suite incertaine. Ousmane Sonko, président de l'Assemblée, demande au président de la promulguer, mais Bassirou Diomaye Faye veut un référendum. Des rues quasiment désertes et une journée dans l'inconnu, l'Afrique du Sud attend des manifestations xénophobes contre les immigrés illégaux. 25 000 Africains ont quitté le pays ces derniers mois. Et puis dans ce journal encore, deux grandes organisations civiles internationales qui écrivent aux autorités togolaises. Elles demandent à Lomé de prendre des mesures qui seraient susceptibles d'apaiser un peu le climat politique. On a entendu les poteaux résonner plusieurs fois. On a vu des frappes loin du cadre. On a vu la trajectoire du ballon. Et à la fin, donc, c'est le Maroc qui gagne. Les Lions de l'Atlas se qualifient pour les huitièmes de finale de la Coupe du Monde de foot. Les Pays-Bas éliminés un partout au terme du temps réglementaire et des prolongations. Et donc, ces implacables tirs au but, Mathias Reynal, comment le pays a-t-il vécu cette nuit?
11: Un peu avant 5h du matin, la fan zone du centre-ville exulte.
12: Franchement, c'était très chaud, mais les pénaltys nous ont vraiment apporté cette joie qu'on avait besoin et qu'on a vécu lors de la Coupe du Monde 2022. Merci l'équipe du Maroc, et on est avec vous.
11: Partout, à Casablanca, retentissent les coups de klaxon.
13: C'était un match exceptionnel, inoubliable. On est rentré à nouveau dans l'histoire. C'était quelque chose de magnifique. Cette nuit était magnifique.
11: Les célébrations sont aussi folles que le match que l'on vient de vivre. 3 heures plus tôt, ils sont des milliers de supporters à se réunir en pleine nuit devant l'écran géant, confiants.
14: On est là pour, pourquoi pas, Inch'Allah, fêter la victoire. Et on est de tout cœur avec eux. Et je sais qu'ils vont aller très loin.
11: Saisis par l'intensité du match, les visages se ferment et se décomposent même lorsque les Pays-Bas ouvrent le score. Ils s'illuminent au moment de l'égalisation à la 91e minute et s'embrasent à l'issue d'une séance de tirs au but irréelle.
12: Franchement, c'est la première fois que je reste réveillé aussi longtemps pour regarder un match de foot. Et franchement, là, je ne regrette pas. Je vais bien dormir.
11: Lorsque le soleil dardait ses premiers rayons ce matin, les Casablancais fêtaient encore la qualification du Maroc en 8e de finale. Mathias Reynal, Casablanca, RFI.
10: Les 16e continuent cet après-midi et ce soir avec la Côte d'Ivoire, la France et le Mexique de retour sur les terrains. Et Esteban Mirales dans ce studio dans une dizaine de minutes pour le prochain journal du Mondial. L'Assemblée nationale sénégalaise adopte le projet de réforme constitutionnelle au terme d'une journée houleuse et encore le mot est faible. Des députés d'opposition qui quittent l'Assemblée, un autre embarqué par les gendarmes, mais finalement, adoption unanime, en tout cas de la part des 129 votants. Le président de l'Assemblée, Ousmane Sonko, demande au président Diomaye Faye de promulguer ce texte sans attendre, le chef de l'État qui veut convoquer un référendum. Cette réforme contient des dispositions importantes, des pouvoirs moins étendus pour le président, plus amples au contraire pour le Parlement. Mais le professeur de sciences politiques Maurice Soundiak Dione craint que ces vraies questions de fond ne passent au second plan de la querelle Diomaye Sonko.
15: Naturellement, cette campagne, si référendum il y a, va être une campagne assez personnalisée entre le président de la République et le président de l'Assemblée nationale. Donc, on a deux clivages. D'une part, le président de la République et le président de l'Assemblée nationale, mais aussi du fait que il y a une frange consistante des forces politiques qui souhaiteraient qu'il y ait eu plus de discussions, plus d'inclusion. Cette campagne risque d'être tendue parce qu'on a un glissement du centre de gravité institutionnel qui aujourd'hui remet en cause les fondements de notre système politique. Et de ce point de vue-là, il n'y a pas eu suffisamment de discussion, suffisamment de consensus pour aller dans ce sens.
10: Maurice Soundiak Dione, professeur à l'université Gaston Berger à Saint-Louis, qui répondait aux questions de François Mazet. L'Afrique du Sud suspendue à une journée de manifestation à haut risque. Aujourd'hui, 30 juin, c'est la fin d'un ultimatum xénophobe lancé par des organisations anti-immigration. Elles exigent que les immigrés illégaux aient quitté le pays et elles comptent défiler d'ici un peu moins d'une demi-heure maintenant dans plusieurs grandes villes du pays pour se faire entendre. Les appels au calme ont eu beau se multiplier. Les autorités sud-africaines dénombrent déjà 25 000 personnes qui ont quitté le pays, certaines rapatriées d'ailleurs par leur état d'origine. Dès hier, Durban prenait par endroits des allures de ville fantôme. Valentin Hugues était sur place.
16: Autour d'une grande caisse de biscuits posée sur le trottoir, ces vendeuses de rue improvisent une réunion de crise.
17: Tous les magasins doivent fermer pour que tout le monde reste en sécurité.
16: Boulkhé est sud-africaine, mais elle sait que cette rue multiculturelle pourrait devenir la cible des manifestants.
17: On ne sait pas de quoi ils sont capables. Ils peuvent venir piller nos magasins ou nous frapper. Vous voyez, c'est de ça dont on parle. On doit rester à la maison.
16: Joshua Aguma nous accompagne dans ces rues. Il a 20 ans, il a grandi à Durban et observe un changement d'ambiance dans le centre-ville.
18: Durban est une ville assez animée. C'est vraiment triste de voir qu'il n'y a presque aucune voiture garée dans cette rue. Normalement, il y a beaucoup de monde ici autour de tous ces petits commerces.
16: Vous avez un magasin de quoi? C'est un restaurant?
19: Ah, c'est un restaurant. Moi, c'est Kaninda Maurice. Je suis congolais.
16: RDC,
19: oui. Et j'ai mon statut de réfugié. J'ai mon document. Dans ces derniers temps, on dit même si tu as le document, tu sors le pays.
16: Comment vous vous sentez?
19: Tout le monde ferme, il n'y a pas l'activité. C'est même le quoi, je dirais, l'ère économique. L'économie est en train de descendre trop bas. Nous fermons parce qu'ils ne sont pas en sécurité.
16: Vous fermez pendant une journée ou peut-être même plus?
19: Je peux fermer à peu près 3 ou 4 jours.
16: Le gouvernement sud-africain promet un intense dispositif policier pour éviter l'embrasement. Valentin Hugues, Durban, RFI.
10: Durban où il est 9h37 et j'ajoute que vous parlez de ce climat de xénophobie et de violence en Afrique du Sud. Dans une demi-heure avec les équipes d'appel sur l'actualité, Juan Gomez attend vos témoignages. 7h37 à Lomé. On en vient à cette lettre ouverte adressée aux autorités togolaises. Un document qui leur demande de prendre des mesures pour garantir un retour sûr des défenseurs des droits humains actuellement en exil et qui souhaitent rentrer au pays. Une lettre qui émane de la FIDH, Fédération internationale pour les droits humains, et de l'Organisation mondiale contre la torture. Nous sommes un an après les manifestations de juin 2025 contre la nouvelle constitution, contre le coût de la vie, contre l'emprisonnement de membres de la société civile. Une situation, Magali Lagrange, que ces deux organisations jugent toujours préoccupante.
20: La répression des manifestations de juin 2025 a entraîné plus d'une centaine d'arrestations, 21 cas de torture et de mauvais traitements et 5 décès selon la FIDH et l'OMCT. Un an plus tard, aucune enquête n'a abouti et un climat de peur persiste. Conséquence, une nouvelle vague d'exil de défenseurs des droits humains. Justine Lavarde, chargée de programme au bureau défenseur de la FIDH.
21: Beaucoup aussi des activistes en exil expriment le fait qu'ils ont du mal à s'exprimer même depuis l'exil. Parce que avec les menaces qu'il peut y avoir en ligne, certains disent faire l'objet de répression transnationale. C'est très compliqué pour eux. Et vu le climat actuel au Togo, le fait de rentrer dans ce climat-là est très dangereux pour eux aujourd'hui.
20: Un climat qui a conduit Rodrigue Aego à prendre le chemin de l'exil fin juillet 2025. Le coordinateur de Tournons la page Togo avait déjà été interpellé un an plus tôt.
22: J'étais au Forum Sahel Europe en Espagne et je venais juste de rentrer au pays. J'ai reçu l'alerte dans les 24 heures. Je devrais prendre les dispositions que je juge utiles, sinon j'étais donc dans les mailles du système, connaissant bien les pratiques du système et tout, bon, nous avons jugé utile que je me mette en sécurité.
20: La FIDH et l'OMCT saluent la libération de défenseurs des droits humains en fin d'année. Elles appellent les autorités togolaises à aller plus loin pour favoriser, disent-elles, un climat d'apaisement social dans le pays.
10: Magali Lagrange, un apaisement au moins relatif, cette fois autour du territoire de Yenga. Nous sommes entre le Libéria, la Guinée et la Sierra Leone. Et c'est Freetown qui a finalement annoncé avant-hier la réouverture de la principale route ainsi que du poste frontière de Koindou. Yenga, c'est un territoire disputé depuis longtemps, une épine non résolue, mais qui a failli s'infecter il y a 3 mois. Les tensions avaient très rapidement grimpé, entre Freetown et Conakry particulièrement, et notamment autour de l'accusation d'enlèvement de soldats. Tensions qui se calment donc, au moins pour l'instant, Christina Okello.
3: Cette réouverture marque le premier résultat concret du sommet tripartite organisé en mars dernier entre la Sierra Leone, la Guinée et le Libéria. Un sommet convoqué alors que les tensions autour des Yenga avaient atteint un niveau inédit depuis plusieurs années. Depuis, les trois pays se sont engagés à privilégier la voie diplomatique. Pour le politologue Idriss Mahmoud Tarawali, plusieurs facteurs ont créé les conditions d'un apaisement.
23: Dans les trois pays, les circonstances politiques ont créé un terrain favorable au dialogue. Au Libéria, le président Joseph Boakai est un dirigeant chevronné qui connaît bien la région. C'est un ancien vice-président. En Guinée, Mahamadi Doumbouya est passé du statut de chef militaire à celui de président civil. Quant au président Sierra Leone, Julius Maada Bio, il préside actuellement la CDAO et entame son dernier mandat. Tous ces éléments ont créé les conditions d'un dialogue.
3: Au-delà de la diplomatie, les habitants de cette région frontalière espèrent surtout retrouver une circulation normale et reprendre leurs activités économiques. Mais pour Idriss Mahmoud Tarawali, cette décision marque une désescalade plutôt qu'un règlement du conflit. Le déferrant sous la souveraineté de Yenga demeure entier, selon lui, et devra encore faire l'objet des négociations, voire d'un arbitrage international.
10: Et puis après les annonces officielles, enfin les restitutions effectives, la Suisse a rapporté un premier lot de bronze au Nigeria. On parle là des bronzes de Bénin, une cérémonie organisée au musée national de Lagos pour rendre ces objets royaux, dont nous parle Sidi Yansané.
24: Sur les 28 bronzes de Bénin rendus par la Suisse au Nigeria, un premier lot de 18 pièces vient effectivement de rentrer au pays pour leur remise officielle à la Commission nationale des musées et monuments du Nigeria. Ces objets en métal ou en ivoire, devenus célèbres, remontent jusqu'au XVIe siècle et incarnent notamment les attributs du pouvoir cultuel ou royal, tels l'Akeni et Lao, une défense d'éléphant couverte de reliefs sculptés destinés à la mémoire des rois défunts, ou encore l'Ekoué, masque de cuivre et de laiton porté par les initiés de la royauté. Ces restitutions interviennent après les travaux de l'initiative Bénin-Suisse, portée depuis 5 ans par 8 musées helvétiques et des experts nigérians. Leurs recherches laissent peu de doutes sur la provenance des bronzes rendus. Tous ont probablement été pillés en 1897 lors de l'attaque des Britanniques contre le royaume du Bénin avant d'être vendus à travers le monde et d'atterrir dans des musées suisses. En plus de ce premier lot de bronze, la Suisse a également procédé au transfert de propriété de 5 objets supplémentaires remis au gouvernement nigérian et aux autorités traditionnelles. 5 objets, cette fois, saisis par les douanes helvétiques dans sa lutte contre le trafic illicite de biens culturels.
3: 9h42 à Paris, tout de suite, c'est le Journal du Mondial.
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3: Le dernier journal de la Coupe du Monde de cette matinée, Esteban Mirales. On parle d'abord du Maroc, qualifié pour les huitièmes de finale.
0: Oui, un partout à la fin des prolongations face aux Pays-Bas. Les Lions de l'Atlas ont été libérés au terme d'une séance de tirs au but folle. Écoutez, le défenseur marocain Issa Diop après la rencontre, lui qui a égalisé dans les dernières secondes du match.
1: Je me sens vraiment, vraiment très heureux pour le peuple marocain. C'était un match très difficile, mais on est restés ensemble. Et à la fin, on a gagné ce match. C'est les gens qui ont dit qu'on était... pas favori sur ce match. On sait qu'on a un groupe de qualité, de très grands joueurs, un très grand staff. Donc après, c'est à nous de le montrer sur le terrain et on l'a montré aujourd'hui.
0: Le Maroc qui sera opposé au Canada en huitième de finale samedi.
3: Et puis en Allemagne, séisme, la Mannschaft éliminée dès les 16e de finale.
0: Oui, pas de huitième de finale en Coupe du Monde depuis 12 ans et leur dernier sacre en 2014 pour les Allemands. Défait au tir au but par le Paraguay. Il y avait eu un partout au terme de la fin du temps réglementaire et des prolongations. Écoutez le sélectionneur allemand Julian Nagelsmann.
2: Tout le monde est triste, évidemment. Mais je n'en veux pas aux joueurs qui ont raté leur tir au but. Ça arrive tout le temps, même aux grands footballeurs, et c'est arrivé aujourd'hui. La séance de tir au but, ce n'est que la partie émergée de l'iceberg. On disposait de 120 minutes pour faire basculer le match en notre faveur. On ne devrait vraiment pas rater ces pénaltys, les joueurs le savent bien. Mais je ne vais pas leur en vouloir, car ils subissent une pression énorme. Tout le monde n'est pas capable de bien réagir sous la pression.
0: Terrible désillusion donc pour les Allemands, tandis qu'au Paraguay, c'est jour férié ce mardi après cette qualification en huitième de finale.
3: Et ce sera soit face à la Suède, soit face à la France.
0: Oui, après un premier tour très bien négocié avec 3 victoires en autant de matchs, l'équipe de France affronte la Suède en 16e de finale ce mardi à New York. Une formalité sur le papier pour des Bleus impressionnants à condition de rester sérieux, Thomas de Saint-Léger.
4: L'Anglais Gary Lineker, le Norvégien Erling Haaland et même le Suédois Zlatan Ibrahimovic, les gloires de toutes les époques font des Bleus les favoris naturels du tournoi. Un statut dont ne se grise pas le milieu tricolore Adrien Rabiot.
6: On entend forcément, on voit ce qui se dit, mais on essaye de vraiment rester concentré, de rester dans notre bulle. Je pense qu'on l'a bien fait jusqu'ici parce qu'on a très bien préparé les matchs, toujours avec autant de sérieux. Et je pense que c'est comme ça qu'il faut réfléchir.
4: Adrien Rabiot parlant connaisseur, il était de la déconvenue de l'Euro 2021, une sortie dès le premier match au couperet face à la Suisse. L'échec, le vide, le flop. Faut-il l'envisager ? Question posée à Didier Deschamps. Réponse directe du sélectionneur.
25: C'est la pire des choses de penser à ça. Là, il n'y a pas de match de rattrapage. Mais ce n'est pas pour autant qu'on doit avoir de la fébrilité ou de la retenue. C'est différent peut-être à gérer, mais on est venu pour ça aussi.
4: Motivation, expérience, cohésion, résultat. Face à une équipe de Suède, troisième de son groupe, battue 5-1 par les Pays-Bas, les Bleus arrivent sûrs de leur force avec une identité offensive assumée.
25: Est-ce qu'on peut y arriver comme ça? Mais on l'a fait il y a 4 ans. Pas les mêmes joueurs, mais on avait un dispositif similaire. On a une capacité à créer du danger et à faire mal à l'adversaire. Et ça, c'est une force. Et je veux qu'on garde cette force-là.
4: Le groupe, en plus, est au quasi-complet. Dans la ligne d'attaque, seul le joker Marcus Thuram devrait manquer. Thomas de Saint-Léger, New York, RFI.
0: Et France-Suède à suivre en direct et en intégralité à partir de 21h TU sur nos antennes africaines.
3: Et avant cela, la Côte d'Ivoire sera opposée à partir de 17h temps universel à la Norvège d'Erling Haaland.
0: Une formation ivoirienne en confiance et très motivée après avoir franchi pour la première fois de son histoire le cap du premier tour d'une Coupe du Monde. Illustration avec l'attaquant des éléphants Yann Diomandé au micro d'Eric Mamruta Dallas.
26: On a fait un bon début de poule qui nous donne encore plus de confiance. Et là, maintenant, les choses sont plus sérieuses parce que là, il n'y a plus de joker. Il faut gagner tous les matchs. Donc, c'est ce qu'on va essayer de mettre en pratique. Dans ce genre de match-là, il n'y a pas beaucoup de choses à dire. C'est des matchs déjà qui donnent envie de gagner. Et c'est des matchs même qui motivent sans même en parler. Même si on va en parler avant le match, mais ce genre de match-là motive déjà avec les joueurs qu'ils ont, des joueurs de qualité. Et nous aussi, on est une équipe qui a des joueurs de qualité. Et comme on l'a dit et comme tout le monde le veut, c'est de gagner le match et c'est ce qu'on va essayer de faire.
0: Côte d'Ivoire-Norvège également donc sur nos antennes. Rendez-vous à 17h, temps universel.
3: Esteban Mirales, vous serez là aussi demain matin pour nous parler de tous ces résultats de la Coupe du Monde de foot. C'est à retrouver aussi sur notre site rfi.fr à l'onglet sport. Hier à cette même heure, vous entendiez l'attente éprouvante et parfois infinie de familles de migrants partis sur l'une des routes migratoires menant à l'Europe. L'attente inlassable de nouvelles, d'un signe de vie. Aujourd'hui, autre versant douloureux de la migration, celui du retour chez soi après une tentative infructueuse. Et alors que certains, avec l'aide d'organisations comme l'OIM, parviennent à retrouver chez eux une activité, d'autres, en revanche, continuent de faire face à la précarité et au jugement de la société. Habib Diao l'a constaté à Velingara, au Sénégal. Reportage.
5: Dans son atelier au marché de Velingara, les clients se succèdent. Derrière sa machine à coudre, Abdourahman Sow, la vingtaine, s'est construit un nouveau quotidien. Une activité qui contraste avec son parcours. Pendant 3 ans, il a vécu en Libye avant d'être rapatrié au Sénégal. Grâce à un financement de l'OIM, il a pu ouvrir son atelier de couture.
7: J'ai eu la chance d'obtenir un financement à mon retour, ce qui m'a permis de reprendre mon activité. Aujourd'hui, je travaille pour mon propre compte et je m'en sors bien. Je ne pense plus à repartir à défaut d'avoir un visa, bien sûr.
5: Mais tous les migrants de retour ne dressent pas le même bilan. Pate Baldé en sait quelque chose. Parti en 2016 pour la Libye, il y passera 3 ans, dont 1 an et demi en prison. À son retour, il bénéficie lui aussi d'un financement de l'OIM pour relancer une activité. Une aide saluée, même s'il estime qu'il attendait davantage de l'État du Sénégal.
9: J'ai été rapatrié et je suis arrivé chez moi les mains vides. J'ai reçu un financement de 650 000, une somme que j'ai utilisée pour relancer mes activités dans l'élevage et dans l'agriculture. Ici, c'est très compliqué de s'en sortir. J'essaye de survivre avec ma famille sur le peu que me rapportent ces activités. Il faut quand même l'avouer, il y a un défaut d'accompagnement de l'État.
5: Pour d'autres, le retour a été encore plus difficile. Rentré en 2009 sans accompagnement, Philippe Baldé peine encore à se relever. À ces difficultés s'ajoutent les regards et les préjugés qu'il subit depuis son retour.
11: En 2009, je suis retourné au pays. Depuis lors, vraiment, on est là, on se débrouille seul. Parce que même dans la famille, les gens vraiment te détestent d'abord. Parce que si tu retournes au pays avec 0 franc, rien, là, tu es considéré comme un vaurien. Tu es considéré comme quelqu'un qui n'a pas d'ambition. Surtout si tu étais accompagné avec un ami et lui, il est arrivé en Espagne et toi, tu es retourné. Toute la famille t'abandonne.
5: Selon le bilan du bureau d'accueil, d'orientation et de suivi des Sénégalais de l'extérieur et des migrants, 3080 Sénégalais en détresse ont été rapatriés au courant de l'année 2025. 1197 d'entre eux ont bénéficié d'un accompagnement à caractère social. Habib Diao, de retour de Velingara, RFI.
3: 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Afrique Économie sur la radio du monde consacrée ce matin à une maladie qui fait le malheur des éleveurs. La peste des petits ruminants fait des ravages chaque année dans les cheptels. Cette maladie virale a une mortalité de 90%. Mais alors comment en venir à bout? Quels leviers peuvent être utilisés? Ces questions ont fait l'objet d'une réunion qui vient de se tenir à Brazzaville. Yves-Laurent Goma nous en parle.
12: La peste des petits ruminants jalobouba la vie au quotidien. Président de l'association des petits éleveurs du Nigeria, il a effectué le déplacement de Brazzaville pour porter ce message aux bailleurs de fonds et aux décideurs.
13: Cette maladie a un très fort taux de mortalité. Nous, les éleveurs, perdons parfois tous nos animaux. Le message que je veux adresser aux bailleurs de fonds est simple. Ils doivent investir massivement, non pas demain, mais maintenant.
12: Le Tchad, un des principaux éleveurs de moutons en Afrique, subit également très durement les conséquences de cette peste. Son ministre de l'élevage, Abdelharim Ouata Ateib, dirige également le comité consultatif africain pour l'éradication de cette peste.
14: Pour le moment, en tout cas, le moyen humain, il existe. Les techniciens sont là, les cadres sont là, les experts sont là. Mais le seul moyen qui nous manque, c'est le moyen financier. Nous sommes en train de demander aux autres, la Banque mondiale, l'Union européenne, la FAO et autres, qu'ils adhèrent et puis investissent financièrement dans cette lutte contre la peste des petits ruminants.
12: En 2011, la communauté internationale a éradiqué la peste bovine. 2030 a été retenue comme date butoir pour éradiquer celle des petits ruminants. Le docteur Ricarda Mondri, représentante de la FAO à Brazzaville, insiste sur la coordination des actions.
27: C'est tellement important que nous avons aussi des finances disponibles tous en même temps. S'il y a un pays qui a les finances disponibles dans une année et l'autre pays dans une autre année, souvent ça aide pas, parce que vous allez éradiquer dans un pays, après le troupeau bouge et ça va être réintroduit dans un autre pays.
12: Au sujet de l'épineuse question des financements, Anne Marshall de l'Union européenne affirme que son institution a déjà mobilisé d'importantes sommes d'argent.
15: Nous sommes déjà engagés dans un programme qui représente 8 millions d'euros de contributions européennes et une deuxième phase de programme est en cours de préparation pour 40 millions d'euros. Donc c'est une contribution qui est significative.
12: À Brazzaville, tous les acteurs ont été unanimes sur l'urgence d'agir vite et ensemble pour assurer la stabilité financière des 1,3 milliard de personnes qui dépendent de l'élevage des petits ruminants dans le monde. Yves-Laurent Goma, de retour de Brazzaville. RFI.
3: Brazzaville, où il est 8h52, comme à Kinshasa, une heure de plus à Paris Musique.

0: Graham Coxon, star de notre choix musical ce matin. Bonjour José Marino.
1: Bonjour Andréane, bonjour à tous.
0: J'ai failli dire que c'était vous la deuxième star de cette matinée.
1: Et vous êtes la troisième.
0: Nous, bah voilà, on est entre nous. Graham Coxon, c'est le guitariste historique du groupe pop-rock britannique Blur. Il signe son 9e album solo et vous êtes venu nous en parler ce matin. Ça s'appelle Castle Park.
1: Oui, ces riffs tourbillonnants font de nouveau mouche sur cet album tissé de ballades et de chansons pop au parfum des années 70. 10 titres inédits, pourtant écrits il y a 15 ans, privés de sortie par les retrouvailles très médiatisées de Blur en 2009, puis en 2023.
0: Alors, qui est Graham Coxon?
1: C'est un chanteur et guitariste britannique de 57 ans. En une trentaine d'années, ce fils de militaire formé au fifre, la petite flûte, s'est imposé comme l'un des architectes du son de la Britpop avec Blur, le groupe de Damon Albarn. N'empêche, en solo, sa discographie faite d'expériences punk et lo-fi est inégale, mais cette fois-ci, il convainc avec Castle Park, nom d'un parc de Colchester, ville de son adolescence.

0: Alors ça c'est There's a Little House, le morceau qui entre-ouvre les portes des souvenirs de Graham Coxon.
1: Surtout il rouvre un carnet de pépites oubliées au fond d'un tiroir, un trésor autobiographique traversé par sa jeunesse et ses amours. Sur ce nouvel album, le musicien retrouve la grammaire musicale qui a fait sa gloire, des guitares en spirale, des chœurs accrocheurs, l'art des mélodies lumineuses. Même une reprise du groupe américain The Nerves de 1976, il trouve sa place avec un naturel désarmant.
0: Son nom c'est When You Find Out, on écoute.

0: Alors, comme si Blur et sa carrière solo ne suffisaient pas, Graham Coxon mène aussi une autre aventure, José, avec le groupe The Wave.
1: Oui, avec sa compagne Rose Eleanor Dougal, pianiste et chanteuse accomplie. Malgré un premier album sans relief, le suivant, City Lights, fait des étincelles, produit par l'incontournable James Ford, aux manettes d'Arctic Monkeys et des Depeche Mode. Il mêle krautrock hypnotique, folk futuriste et même jazz, jusqu'à ce saxophone incroyable et inattendu dans une filiation très David Bowie.

0: Voilà, en 2026, à l'heure des musiques super fusion technologique, on pensait qu'une chanson avec de vraies guitares à l'intérieur, c'était mort. Mais Graham Coxon dit non, parce qu'avec lui, la pop ne revient pas. Elle refuse simplement de disparaître.
1: Allez, encore une pour la route, Song for Elisa May.

0: le choix musical des RFI pour terminer cette matinée d'infos, c'était Graham Coxon et son 9e album solo, ça s'appelle Castle Park. L'artiste est en tournée britannique jusqu'en novembre, le 7 juillet, à Londres. Merci José Marinho.
1: Merci Andréane.
0: Et je vous souhaite une excellente journée à l'écoute de la Radio Mondiale. Merci à Christophe Pernet à la réalisation ce matin. On se dit à demain, même heure, même endroit, d'ici là la suite de vos programmes. Eh bien, c'est notamment le foot ce soir. Si vous nous écoutez en Afrique, RFI retransmet, je vous le rappelle, Côte d'Ivoire, Norvège et France-Suède, 16e de finale de la Coupe du Monde. Dans 10 minutes, appel sur l'actualité. Bonjour Juan Gomez.
2: Bonjour Andréane Mellard.
0: Vous nous parlez de l'Afrique du Sud ce matin en pleine flambée xénophobe.
2: Oui, c'est une journée à haut risque. Ce mardi prend fin l'ultimatum lancé par plusieurs organisations radicales pour exiger le départ des ressortissants étrangers en situation irrégulière. Des marches anti-immigration sont prévues un peu partout à travers le pays, faisant craindre de nouvelles violences xénophobes. Alors, que vous inspirent ces tensions? Quelle image vous renvoie la nation arc-en-ciel? Vous nous appelez 339-693-693-70. Andréane, à demain.
0: À demain.
2: Dans une minute, le journal.
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Chères auditrices, chers auditeurs, bonjour et bienvenue dans À l'expression. Car je me prénomme Alex et ma mission est de vous aider à employer à bon escient les expressions françaises que nous utilisons tous régulièrement, sans parfois en connaître ou le sens ou l'origine. Ainsi, peut-être grâce à cette rubrique à l'expression, vous allez pouvoir briller en société ou pourquoi pas au dîner ce soir. Aujourd'hui, nous allons nous pencher sur l'expression « qui va à la chasse perd sa place ». Cette expression populaire est souvent lancée à celui qui a quitté sa place et pris le risque de ne plus la retrouver à son tour. Mais d'où vient ce dicton ? À l'expression revient sur son histoire. Une histoire qui commence à quelques millénaires de notre Internet. Ce dicton dériverait d'un épisode de l'Ancien Testament. Nous sommes alors en Judée, au cœur de la maison de quatre personnages. Rebecca et Isaac, qui sont les parents de Ésaü, qui est l'aîné, et Jacob, le second. Alors que la famine fait rage, Ésaü rentre penaud de la chasse, et il n'a rien à se mettre sous la dent. Devant cette situation, Jacob accepte de lui faire à manger, mais en échange d'un plat de lentilles, Ésaü devra lui céder son droit d'aînesse, c'est-à-dire renoncer à son droit d'héritage. Ésaü, affamé, accepte le marché. Jacob est heureux. Les années passent et Isaac, le père, s'affaiblit, sa vue baisse, et il devient aveugle. Mais, avant de mourir, il fait venir son fils Ésaü, pensant qu'il est toujours l'aîné, et lui demande d'aller tuer un gibier, puis de le lui faire cuisiner pour son bien-être. Mais Rebecca, la maman, qui a tout entendu, alerte Jacob, et elle prépare alors un plat de chevreau et décide de se servir de leur peau pour recouvrir celle de Jacob, et ce afin qu'Isaac, aveugle, puisse croire en touchant les mains de son fils qu'il s'agit bien d'Ésaü, dont les mains étaient velues. Et le projet fonctionne. Le père ne se rend compte de rien et bénit Jacob avant qu'Ésaü ne rentre de la chasse, mais il rentre trop tard. Voilà une sévère leçon qui ne vous fera sûrement plus oublier son dicton « qui va à la chasse perd sa place ». Certains feraient remonter l'expression au jeu de paume. D'après le Trésor de la langue française, la chasse désignait le lieu où la balle finissait son premier bond. Ainsi, il fallait quitter sa place pour aller à la chasse et prendre le risque d'être parti pour rien. La prochaine fois, nous découvrirons l'origine d'une autre expression dont je vous réserve la surprise. En attendant, chers amis, à l'expression vous dit à bientôt.

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1: Bonjour à toutes et tous. La vigilance rouge est maintenue pour vendredi. Aujourd'hui, vendredi 26 juin, le vent qui a tourné au secteur ouest dans la nuit a amené un peu d'air océanique, un peu moins chaud. La journée est à nouveau très ensoleillée, aussi avec une nouvelle rotation du vent au secteur sud-est. Les températures montent jusqu'à 37 degrés à Saint-Gaudens, 38 à 40 du Volvestre au Lauragais. L'année prochaine est à nouveau une nuit tropicale, avec des températures minimales en fin de nuit autour de 18 à 20 degrés au mieux, là où il fera le plus frais, 21 à 24 degrés au cœur des villes. Samedi 27 juin, ce samedi va être la dernière journée de forte canicule. Le vent reste orienté au secteur sud-est et souffle modérément. Le ciel est peu nuageux la plus grande partie de la journée et le soleil toujours brûlant. Les températures flirtent encore avec les 40 degrés en région toulousaine, 38 degrés du Comminges au Couserans. Dimanche 28 juin, changement de temps. Le vent tourne au secteur ouest en fin de nuit de samedi à dimanche et amène de nombreux nuages bas océaniques. Quelques éclaircies se développent à la mi-journée, mais l'atmosphère est lourde et peu agréable. Des nuages orageux se développent sur les Pyrénées dans l'après-midi et vont gagner toute la région en soirée. On peut espérer un peu de pluie, notamment près des Pyrénées. Le risque d'orages locaux ne peut être écarté, mais il n'est pas généralisé. Les températures sont en baisse sensible avec des températures maximales autour de 32 degrés. La tendance pour les jours suivants, c'est un temps, hélas, toujours sec, avec des températures maximales encore voisines de 30 degrés, voire un peu au-dessus. Bonne journée à toutes et tous et bon week-end à toutes et tous.

0: vos petites annonces sur Radio Galaxy. C'est la radio du Sud Toulousain. C'est un spa pour 4 personnes de marque LAZ Hollywood qui est à vendre. Il est entièrement neuf, il n'a pas été sorti de son emballage, avec un éclairage qui change de couleur, des bulles et tout ce qu'il faut pour passer un bon moment. Il y a également un tapis de sol qui est prévu avec, donc le spa est à vendre pour 350€. Pour plus de renseignements, vous envoyez un message au 06 18 35 33 18. La même personne vend également une motopompe en très bon état. Pour plus de renseignements, c'est le même numéro, 06 18 35 33 18. Et puis cette personne recherche aussi un bûcheron pour partager des coupes d'acacia et autres bois. Même chose, vous envoyez un message au 06 18 35 33 18. Et si vous aussi vous vendez ou que vous recherchez quelque chose, envoyez-nous vos annonces depuis notre site internet radiogalaxy31.com, rubrique annoncer. C'est avec grand plaisir que nous les diffuserons. Merci de votre fidélité et à très vite.
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0: 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Leur volume augmente dangereusement et les installations de traitement sont proches de la saturation. Selon l'ADEME, une dizaine de départements sont en situation de saturation. La quantité de déchets ménagers produits par les Français augmente d'environ 1% chaque année et dépasse aujourd'hui 1 kg par personne et par jour. Il est temps de réviser sa poubelle et de trouver des solutions pour produire moins de déchets ou mieux les valoriser.
1: Cécile Courreau, je suis réalisatrice de films documentaires indépendante. Donc, ça doit faire à peu près 8 ans que je fais ça. Et j'ai fait 3 longs. Un documentaire de 52 minutes sur le problème des déchets ménagers en France. Un 45 minutes, c'était une commande de l'État sur des bâtiments, en fait, dans une cité qui allait être démolie. Donc, le relogement de ces personnes-là. Et le film actuel, qui est un 52 aussi, sur les conséquences d'un barrage sur une tribu de nomades.
0: Alors nous, on va s'intéresser aux déchets. Tu disais le problème des déchets ménagers. Quel est le problème ?
1: Il y en a trop. Le problème, c'est qu'il y en a. Le problème, c'est qu'il y a des matières qu'on considère en fait comme obsolètes, comme méprisables. Il y a tout. Enfin, moi, ce qui m'intéresse vraiment dans le déchet, c'est l'aspect psychologique, c'est le fait que c'est

0: rebut. Et c'est l'envers de la médaille, c'est ce qu'on ne veut pas voir. Donc comme on ne veut pas le voir, on en a honte, on le cache vite dans des sacs poubelles opaques, de préférence dans des containers, et on cherche à s'en débarrasser de la manière la plus rapide et la plus simple, parce qu'il faut savoir que la gestion des déchets ménagers, moi je parle des déchets ménagers, le film ne parle pas des déchets nucléaires, ne parle pas des déchets industriels, ni des déchets produits par notre corps, c'est vraiment les déchets qu'on met nous dans notre poubelle, et ces déchets aujourd'hui sont traités à 80% en incinération et en mise en décharge, et seulement 20% sont valorisés, c'est-à-dire qu'il y en a 12% qui sont recyclés, ce qui est assez ridicule, comparé à l'Allemagne, votre voisin, eux ils sont à peu près à 50%, donc nous on a 12% de recyclage et 8% de compostage, et pour moi le compostage c'est vraiment le... C'est par là qu'il faut commencer. C'est comme ça, je pense, qu'on peut vraiment faire avancer les choses. Parce qu'à peu près un quart de votre poubelle, c'est constitué de ces matières organiques qui ne sont pas des déchets. Enfin, encore une fois, la notion de déchet, elle est complètement relative. Moi, je pense que ça n'existe pas. C'est juste nous, l'homme, à un moment donné, on décide que cette matière n'est plus intéressante. Et donc, le compost, c'est une manière justement d'éviter ce circuit vicieux du déchet, de renvoyer à la terre ce qu'on lui a pris. Souvent, il y a quand même 80%, je crois, des sols mondiaux qui manquent d'humus. Donc, rendre ces matières à la terre, c'est une manière d'empêcher cet appauvrissement de continuer. Et à partir du moment où vous avez enlevé ces matières-là, qui sont à peu près, c'est 80-90% d'eau. Donc, il n'y a vraiment aucun intérêt à les mettre dans un incinérateur et à les brûler. Ça ne produira pas d'énergie. Au contraire, ça en consommera. À partir du moment où vous les enlevez de votre poubelle, c'est plus sale, il n'y a plus de jus, tout ça. Et du coup, les cartons, toutes les matières recyclables, elles sont pas tachées. Donc voilà, pour moi il faut déjà commencer par la fraction fermentissible et puis ensuite voir pour une réutilisation. Il y a le concept des ressourceries, il y a énormément de choses qui se font à ce niveau là et puis la première chose, mais là on n'a pas trop de marge de manœuvre, c'est vraiment au niveau des industriels, c'est qu'ils arrêtent de fabriquer des produits générateurs de déchets. Au moment de la conception du produit, en fait, si on voulait vraiment faire correctement les choses, il faudrait penser production propre. C'est-à-dire qu'au moment de la conception du produit, on s'interroge déjà sur qu'est-ce qu'on va faire de ce produit en bout de chaîne. Donc on va éviter de mélanger différentes sortes de plastiques parce qu'à la fin, en tri, ça sera très très compliqué à réutiliser et revaloriser cette matière. Donc voilà, et je finis sur le problème des déchets. En fait, moi je dirais qu'il y a une bonne métaphore pour le problème des déchets en France, c'est que... Quand on a une baignoire qui déborde, si t'as une baignoire qui déborde, qu'est-ce que tu fais? Tu fermes le robinet d'abord? Bon, ouais, voilà. Donc, nous, au lieu de fermer le robinet, en fait, on éponge à coups de serpillière. Et voilà. Et c'est ça qu'on fait, en fait. On éponge le problème des déchets à coups d'incinérateur, à coups de décharge. Mais on oublie de fermer le robinet en amont.
1: On va s'intéresser à nos poubelles. Hein, de quoi est composée la poubelle d'un foyer un foyer moyen, les déchets ménagers, qu'est-ce qu'on va retrouver dedans?
0: Globalement, 25 à 30% de la poubelle, au minimum 25%, c'est des matières organiques, donc les épluchures, tout ce qui est compostable. Après, on a à peu près 50% de la poubelle qui est recyclable, donc c'est du carton, c'est du papier, c'est des bouteilles plastiques. Et ensuite, on a à peu près 25% de là, ce qu'on va appeler vraiment les déchets résiduels, donc ceux-là, on ne sait pas quoi en faire. Quand je dis résiduels, ça veut dire les déchets, on ne sait pas quoi faire, qui en effet à l'heure actuelle ne peuvent finir qu'en décharge, en incinération. Donc c'est sur cette, mais c'est 25%, alors que donc c'est complètement inversé à tendance, parce qu'aujourd'hui on est à 20% de valorisation et 80% dont on ne sait pas quoi faire. Donc en fait, dans la poubelle, t'enlèves 25% des épluchures, t'enlèves 50%, ça repart pour le recyclage, tu te retrouves avec une fraction sur laquelle là il faut agir au moment de la conception.
1: Les déchets sont un problème politique aujourd'hui.
0: Oui, ça m'a énormément limité dans mon film. Le problème, c'est que il y a des lobbies. Je ne veux pas trop m'avancer sur la question, mais en gros, la gestion, le traitement des déchets rapporte énormément de sous aujourd'hui. Et je dirais que les entreprises qui pour l'instant gèrent ces mannes financières n'ont pas franchement envie de se tourner vers d'autres directions. Mais c'est encore... Je dirais que ça n'a pas fondamentalement changé, puisque 3 ans plus tard, moi, le film que j'ai fait, il circule encore énormément parce qu'il y a un besoin d'information. Donc ça n'a pas changé. Il n'y a que la tête du ministre de l'Environnement qui a changé. Mais ça bouge quand même un petit peu. Il y a des plans de compostage qui sont mis en place là à Paris. Ils font du compostage en bas d'immeubles. Il y a énormément de crédits qui ont été mis en place pour faire des jardins justement partagés. Donc encore une plateforme de compostage.
1: Donc le rôle d'une plateforme de compostage, c'est quoi ? C'est récupérer le déchet organique pour en faire du compost et pouvoir le valoriser, le redistribuer derrière ?
2: Voilà, c'est ça. Donc depuis le 1er juillet 2002, tout ce qui est recyclable doit être recyclé. Avant, les végétaux ont été mis en décharge, recouverts ou incinérés. Donc depuis le 1er juillet 2002, avec une plateforme de compostage, donc on récupère les végétaux, on les composte, et à la fin, on obtient un super engrais qu'on valorise essentiellement sur nos exploitations agricoles. Tous les collègues sont agriculteurs. Donc c'était la première nécessité, c'était quand on avait commencé la matière organique. Dans les sols, chez nous, on n'est pas en monoculture de maïs, mais presque. On a un peu de blé, on a encore certaines autres cultures, mais quand même beaucoup de maïs. Et les terrains chez nous commencent à manquer un peu de matière organique. La première volonté, c'était de ramener un engrais naturel, de la matière organique sur nos sols.
1: Combien ça coûte ?
2: Pour
1: un particulier qui veut venir se servir.
2: Le compost, donc c'est toujours en litres. Nous, on travaille en litres. Donc en fait, le mètre cube, c'est-à-dire 1000 litres, est vendu en vrac à 28 euros. Donc ce qui est après du plus gros pour la viticulture, ça c'est des prix spécifiques d'après la quantité, livré ou pas. Mais pour le particulier, c'est 28 euros le mètre cube.
0: Il y a des projets de recyclerie qui se mettent en place un petit peu partout. Donc voilà, mais c'est sûr que quand on voit comment c'est géré les déchets aujourd'hui, c'est-à-dire quand vous achetez un produit, il y a le point vert dessus et on croit souvent que ça veut dire que c'est recyclable. Non, ça veut dire qu'en fait, le producteur de ce produit, le fabricant, a versé une part, une certaine somme à une association éco-emballage qui est censée normalement gérer le tri, la fin de vie de ces produits. Le problème, c'est que éco-emballage, en fait, c'est les producteurs des produits. Donc, ils se reversent de l'argent à eux-mêmes et ils n'assument pas du tout le coût du traitement des déchets. C'est le consommateur qui l'assume, le coût du traitement.
1: J'imagine que le meilleur des déchets, c'est le déchet qu'on ne produit pas, pour commencer.
0: Ouais, voilà, c'est sûr.
1: Donc, il faut commencer par là.
0: Voilà, ouais. C'est pour ça, ce que je dis, c'est qu'il faut déjà réfléchir, c'est l'achat responsable à notre niveau. Et au niveau de la conception du produit, c'est faire quelque chose qui ne va pas poser problème en fin de vie.
1: Voilà, c'est ça qui va m'intéresser. Nous, en tant que citoyens, si on est un petit peu sensible à ce sujet des déchets et qu'on a envie de les réduire, qu'est-ce qu'on va pouvoir faire ? Donc, on sait qu'il y a déjà l'apport volontaire. On peut aller apporter notre papier, notre verre. Mais finalement, qu'on le fasse ou pas, on n'est pas pénalisé. Qu'on jette notre bouteille en verre dans la poubelle ou qu'on la jette dans une benne, en tant que consommateur, nous, il n'y a pas de différence. Si ce n'est que notre éco-conscience.
0: C'est déjà pas mal. Non, c'est sûr qu'à ce niveau, pour l'instant, on n'est pas du tout encouragé financièrement. Mais on va y venir. Pour l'instant, on est à la taxe d'enlèvement des ordures ménagères. Donc, en effet, quelle que soit la quantité de déchets qu'on produit, on payera de toute manière la même somme. C'est pour ça que les systèmes comme la pesée embarquée, là, en Alsace, c'est très intéressant parce que les gens ne payent que pour ce qu'ils trient, en fait.
1: La pesée embarquée, le volume du bac, la redevance incitative. Monsieur Blazon, pouvez-vous nous aider à y voir un peu plus clair dans les différents systèmes de collecte des déchets ?
3: Tous ces systèmes-là, en fait, c'est des outils qui sont mis en place pour permettre aux collectivités de gérer la redevance incitative. Donc, on peut les brosser rapidement. Vous avez effectivement un système à la pesée embarquée. L'idée, c'est on pèse la production de déchets de l'usager et il paye au poids de cette production. Ensuite, vous avez une autre notion qui est celle du volume du bac. L'idée est sensiblement la même, sauf qu'on ne mesure pas systématiquement la production de déchets. On passe un contrat, en fait, l'usager passe un contrat avec la collectivité qui lui affecte un volume de bac en fonction de ses dispositions à plus ou moins bien trier. Un autre système, c'est un système de redevance incitative qui peut être mis en place, c'est au nombre de levées. Cette fois-ci, on ne joue plus sur le poids du déchet ou sur le volume présenté, mais c'est sur le nombre de fois où l'usager va présenter à la collecte son bac. Et enfin, un dernier système qui est en place, mais de façon relativement peu importante, c'est une redevance incitative au sac de collecte.
1: Et quelles sont les limites de ces différents types de systèmes ?
3: Après, il y a, dans ces systèmes-là, on en a évoqué quatre, il y a aussi des possibilités de mixage en fait, entre les différents systèmes. Donc on peut très bien envisager de faire une redevance incitative volume plus levé ou pesée plus levé. En fait, on a encore, les collectivités ont encore le choix. Dans ces différents systèmes, ils ont tous des avantages et des inconvénients. Si on parle de la pesée embarquée, sur le papier et en théorie, ça reste le meilleur système. Effectivement, quoi de mieux que de facturer au kilo près la production de déchets des usagers. Sauf que ce système-là a comme les autres, mais des contraintes un petit peu spécifiques. La première contrainte, c'est quand même c'est un équipement électronique qui est relativement lourd, hein, puisque une BOM aujourd'hui, une benne d'ordure ménagère, coûte 200 000 euros. Et un équipement pesant embarqué, ça représente entre 50 et 70 000 euros. Donc c'est déjà un alourdissement du service de collecte pour l'usager. Le second point, c'est que c'est quand même une pesée qu'on pourra qualifier au gramme près ou au kilo près, c'est-à-dire que la production de déchets par semaine va être de quelques kilos, quelques dizaines de kilos. Donc le niveau de précision nécessaire n'est pas toujours disponible. Ça, c'est le deuxième point. Le troisième point, c'est que les aléas climatiques ou même les aléas de pente au niveau des rues peuvent mettre à mal ce système-là. En gros, quand il fait trop chaud ou s'il fait trop froid, ou si la rue est passablement en pente, on n'est pas certain de la vérité des informations du système informatique. Et enfin, et dernier point, il y a aussi la capacité pour l'usager de peser lui-même sa production de déchets. C'est-à-dire que le camion va, au fur et à mesure de ses tournées, enregistrer une production, disons, de 200 kilos sur l'année. La collectivité va facturer 200 kilos de production de déchets à l'usager. En parallèle, l'usager de bonne foi va vouloir vérifier que les 200 kilos qui sont facturés sont effectivement représentatifs de sa production réelle. Il va prendre le pèse-personne à la maison et va arriver à 180 ou 190 kilos. Donc toute la problématique en fait de ce système-là est non seulement de faire une mesure, mais de valider cette mesure. Donc on rentre dans une démarche d'étalonnage de ces systèmes de mesure. Et encore une fois, si on veut le faire comme ça doit être fait entre guillemets, ça génère des coûts supplémentaires. Donc c'est pas, en tout cas en ce qui nous concerne, le système qu'on va privilégier. Vous avez un autre système, le système du volume, qui lui ne nécessite pas en fait de surcoûts supplémentaires, sauf si on veut, encore une fois, faire un adressage, c'est-à-dire pucer les bacs pour faire correspondre un bac à un usager. Et c'est très pratique, notamment pour gérer la partie facturation. Ce système-là, on ne fait pas de mesure, puisqu'encore une fois, le volume du bac a été défini a priori par l'usager, entre l'usager, j'allais dire, c'est un contrat entre l'usager et la collectivité. C'est ce qui se passe notamment sur la communauté de communes de Cernay, et les résultats sont très très bons. Il n'y a pas d'incitation non plus, parce que ce que j'ai oublié pour la pesée embarquée, c'est qu'il y a aussi une incitation. Dès que les gens ont compris, alors pas tout le monde bien sûr, mais une partie de la population, quand elle aura compris que si elle peut éliminer les déchets de façon différente et éventuellement avoir des dérives comportementales, elle va d'autant diminuer sa facture. Donc le système à la pesée embarquée est aussi, à ce titre-là, quelque chose qu'on ne préconise pas. Le volume, c'est différent. Les gens ont un volume de bac devant chez eux. Il n'y a pas d'incitation a priori, jusqu'en tout cas le volume du bac, à aller mettre les déchets ailleurs que dans la poubelle. C'est un système aussi relativement simple, et on sait que plus c'est simple et plus ça a des chances de marcher. Par contre, ça nécessite une implication forte de la collectivité, qui se doit de rencontrer tous les usagers et de discuter et de négocier avec eux le contrat. En gros, l'idée, pour une catégorie de familles ou d'usagers de 3 personnes, la collectivité laisse le choix entre 3 volumes de bac. 100 litres si les gens sont effectivement dans la moyenne, 120 litres s'ils sont pas du tout conscients ou en tout cas motivés à trier, et puis 80 litres s'ils ont plutôt envie de faire un effort et devoir diminuer leur facture.

0: Comme on l'a vu, il existe différents systèmes. La pesée embarquée, le volume du bac, quel autre système ?
1: Donc troisième système, on l'a dit, c'est la présentation du bac. Donc là, on a par contre besoin aussi d'un adressage et d'un puçage du bac. On va simplement comptabiliser le nombre de levées de bac par an. Avec, là aussi, il faut mettre des garde-fous, c'est-à-dire qu'on ne peut pas considérer que le minimum, ça sera zéro levée. Donc les collectivités qui sont parties dans cette direction-là ont mis en fait un nombre minimum de levées. Il ne faut pas que ce nombre non plus soit trop important pour laisser une place à l'incitation. C'est le système qui peut générer le maximum d'économies aux collectivités, puisque les collecteurs que nous sommes répercutent les coûts de collecte. Et entre lever un bac plein et un bac vide, c'est le même coût. En fait, l'idée qu'on développe, c'est que si on n'a que 35 ou 40% des bacs qui sont présentés à chaque collecte, on va pouvoir faire diminuer les coûts de collecte. En tout cas, l'avantage principal de ce système-là, c'est bien des économies de coûts pour la collectivité. Ensuite, on a des collectes au sac. Donc l'idée, c'est qu'on ne prend à la collecte que des sacs qui ont le logo de la communauté de communes ou de la collectivité qui a mis en place ce système. Donc c'est un système qui a fait ses preuves, hein, qui marche sur notamment la communauté de communes de Saint-Amarin avec une diminution des tonnages relativement, pour pas dire très importante. Attention néanmoins à deux points. Le premier, c'est celui que je citais tout à l'heure d'un point de vue réglementaire par rapport à la R437, puisque ça reste de la collecte d'ordures ménagères résiduelles en sac. Donc ces sujets, aujourd'hui, ce n'est qu'une recommandation de la CRAM. Demain, la CRAM peut interdire ce type de collecte. Ça, c'est le premier point. Et le deuxième point, c'est aussi un système... qui peut générer des dérives. Parce que comme on comprend que les sacs de la collectivité seront collectés, on peut imaginer des systèmes où les sacs qui ne sont pas logotés peuvent avoir des destinations différentes, où on peut même se poser la question de comment gérer ces sacs s'ils sont mis sur le domaine public. On ne peut pas les laisser indéfiniment sur le domaine public, donc il faut aussi penser à ces problématiques-là. Il n'y a pas de système idéal, mais il y a, en fonction de la typologie d'habitat, en fonction de la réflexion et de, entre guillemets, de la motivation de la collectivité, certainement des systèmes plus adaptés que les autres.
2: Donc forcément, là, ils vont être incités à trier. Bon, même en dehors de l'encouragement, donc c'est sûr qu'à mon avis, il y aura vraiment une évolution au niveau du comportement une fois que les gens s'y retrouveront financièrement, mais c'est clair que si on peut faire le tri, enfin, il faut le faire. Mais là, le déchet, il existe déjà. Enfin, il faut même, moi je trouve, prendre encore plus en amont, c'est-à-dire au moment d'acheter les choses, chercher des choses non emballées, évidemment pas prendre de sacs, alors peut-être qu'ici il n'y en a plus, mais à Paris il y a encore plein de sacs plastiques. Se tourner vraiment vers le réutilisable. Aujourd'hui on est dans une société du tout jetable, enfin, on jette même les appareils photo, on a un appareil photo jetable, on jette tout, ben, c'est du pétrole, un appareil photo jetable c'est en plastique. Donc aujourd'hui, on rouvre même certaines décharges pour récupérer des métaux parce qu'on les a plus. Donc voilà, c'est ça, c'est au moment d'acheter, au moment de consommer, en fait, réfléchir vraiment à créer le moins de déchets possible. Faire du compost, j'insiste là-dessus.
0: Alors le compost, c'est vrai que c'est finalement rendre la matière organique à la terre, hein, d'où elle vient. Mais quand on habite dans un immeuble collectif, comment est-ce qu'on peut faire pour composter ?
2: Alors si on est vraiment motivé, il y a le lombricompostage. Moi j'ai découvert ça en faisant les recherches pour ce film-là et j'ai essayé, c'est super. Et en fait là c'est du compost hors sol, donc dans un bac, et vous introduisez les lombrics, les vers de terre. C'est une race particulière de vers de terre, très gourmand. Et là, vous, en fait, artificiellement vous créez un milieu propice au compostage et ça pourrit pas, ça devient vraiment de la terre au bout d'à peu près, c'est un peu plus lent que le compost normal, un an. Et puis sinon, bah, les autres solutions, c'est faire pression sur les élus pour que, comme en Allemagne, il y ait des collectes de déchets organiques. En Allemagne, ils collectent les déchets organiques chez les gens et puis ensuite, ils les mélangent dans les parcs avec les déchets verts et ils font du compost et il y a une distribution de compost. Ici en France, en Vendée, maintenant dans d'autres endroits aussi, parce que mes informations commencent à dater un peu, mais à l'époque, les initiateurs de ça, c'était en Vendée et eux, ils avaient installé une plateforme de compostage collectif en plein centre. C'était une toute petite ville. Et les gens, bah, et c'était, ce qui était bien, c'est que c'était à côté des commerces, de l'école, et ils avaient distribué des seaux aux gens, et les gens, le matin, ils amenaient leurs seaux d'épluchure, et puis trois fois par an, ils faisaient une distribution de compost, et t'avais un tampon à chaque fois que t'amenais tes déchets, et donc au moment de la distribution, t'avais l'équivalent en compost.
0: ce qui existe aussi en Alsace. Hein. Aujourd'hui, tu as des communes où ils font ce tri-là, où tu as la poubelle, je crois que c'est jaune, qui correspond à tout ce qui est organique. Et il y a un ramassage hebdomadaire où on amène ça sur une plateforme de compostage et le particulier peut venir avec sa brouette, sa remorque, récupérer le compost. Tu peux me parler un peu du lombricompostage ? Qu'est-ce que tu en sais ? Qu'est-ce que tu pourrais nous expliquer ?
2: Moi, c'est ce qui m'a le plus passionné, en fait. Le lombricompostage, bah, j'ai découvert ça. C'est une famille qui faisait ça, hein, qui avait des enfants. Je cherchais une famille avec des enfants parce que pour moi, c'était vraiment important de montrer que c'est pas sale, voilà, et à Grenoble. Et puis, en fait, c'est vraiment tout simple. Hein. Il y a une petite entreprise, Vers la Terre, qui en fabrique des super. Mais sinon, le principe, tu fais une litière, en fait, avec des feuilles mortes, un petit peu de terre, tu mets tes lombrics dans un bac, et puis tu donnes les déchets organiques. Donc, c'est un peu plus contraignant, quand même, que le compost dans le jardin, parce que le compost dans le jardin, en fait, tu as plusieurs phases. Et c'est donc un moment, ça monte très haut en température, et là c'est des bactéries qui travaillent. Et c'est uniquement dans la troisième phase en fait du compostage où t'as les vers, les lombrics qui arrivent, parce que ils peuvent pas supporter des températures trop hautes. Donc là, dans du lombricompostage, on court-circuite les deux premières phases, on va direct à la troisième. C'est les lombrics qui font tout le travail. Donc c'est pour ça que ça va plus longtemps et ça monte moins haut en température. Donc voilà, t'as tes feuilles mortes, un peu détrempées, tes lombrics, tu mets ta matière organique, le rapport c'est 70% azote, donc les épluchures, et 30% carbone. Donc le carbone, c'est si tu travailles dans un bureau, tu mets du papier. Faire attention aux encres qui peuvent être toxiques pour les vers. Sinon, des feuilles mortes ou de la sciure. Et puis tu mets un petit peu de sciure à chaque fois que tu mets beaucoup d'épluchures. Et tu mets un couvercle de feuilles mortes au-dessus pour éviter les odeurs, les moucherons, tout ça. Et en dessous, en fait, ton bac dans lequel tout ça, il y a tout ça, en fait, le fond, il faut faire des petits trous. Parce que, donc, encore une fois, les épluchures, c'est 80 à 90% d'eau. Donc, c'est ces fameux jus, on dit toujours, c'est sale dans nos poubelles quand on sort pas la poubelle pendant une semaine. Bah, en fait, c'est de l'eau. Donc là, ça retombe dans le bac du dessous et ça, c'est un super engrais. Tu le mets, faut pas le mettre pur sur les plantes, sinon elle brûle. Mais si tu le mélanges à de l'eau, ça te fait un engrais très azoté, très un booster, en fait. Donc voilà, et t'as du compost, t'as de la terre à peu près, je dirais, au bout de 10-11 mois, et tu récupères du jus, ça dépend, quoi, toutes les 3 semaines. Et moi, je trouve que ça fonctionne sans problème, quoi. Il y a 2-3 mouchons, faut quand même le dire.
0: Mais on fait ça en intérieur ou sur son balcon ?
2: Si on a un balcon abrité, c'est le top. Parce qu'il faut pas que la pluie tombe dedans, sinon ils vont être noyés. Donc moi, j'ai jamais eu de balcon. Quand j'étais en ville, je le faisais en intérieur et il y avait pas de souci.
0: Donc la solution la plus simple, ce serait quand même de faire pression sur les politiques pour instaurer un système de collecte du biodéchet.
2: Oui, complètement. Oui, parce que là, il faut être motivé. Les gens disent, il y a beaucoup de gens qui ont peur d'avoir des vers de terre dans leur cuisine. Faut trouver les vers de terre. C'est assez particulier. Là, je viens d'en installer un chez une copine à Paris qui n'était pas du tout. Ça fait un an et demi que je lui en parle. Ça y est, elle est prête, mais elle veut pas les toucher. Voilà. Mais bon, une chose très très importante, c'est que là, ça fait peur quand j'en parle, mais en fait, les vers de terre ont peur de la lumière. Donc, ils restent toujours au fond, on les voit jamais, jamais. Et on soulève un peu les feuilles mortes pour mettre les déchets, et on voit pas les vers de terre. Si on est intéressé, moi, je voulais un peu les recenser, donc là, on gratte, quoi. Mais moi, je trouve ça super, parce que ça réintègre, en fait, le cycle, justement, ce fameux cycle qui est naturel à la base, qui n'y a pas de déchets dans la nature, il n'y a pas de déchets en fait, c'est un cycle, la boucle se ferme, c'est nous qui sommes intervenus dans ce cycle et qui l'avons rompu. Donc le lombricompost, en fait, ça permet de refaire ça en ville, alors que la ville, elle empêche le compostage en général. Parce que j'ai eu des gens à qui j'avais donné des lombricomposteurs et qui sont partis un mois et demi, qui n'ont pas nourri les vers et ils sont morts.
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0: Carbone zéro ?

0: 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Il est 11h, c'est pile à l'heure.
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1: Aujourd'hui, le 28 juin, nous fêtons les Irénées. Un 28 juin en 1833, la loi Guizot organisait l'enseignement public primaire. La citation du jour, nous la devons à Aristote. Le courage est le juste milieu entre la peur et l'audace. Et le dicton de ce 28 juin, le jour de la Sainte-Irénée, c'est l'un des plus beaux jours de l'année. Bonne journée !

0: Alors, au travail ou en vacances, comment pourrait se présenter cette journée ?
1: Eh bien, pour vous les béliers, à éviter absolument aujourd'hui dans vos conversations les sujets délicats. Et oui, le risque d'affrontement et d'éclat de voix sera réel.
0: Taureau, vous avez de bonnes idées. Le but est de les faire partager, demander l'avis à quelqu'un de confiance.
1: Gémeaux, le domaine professionnel est privilégié. Il sera question de savoir ce que vous voulez et d'agir pour faire passer vos idées.
0: Cancer, la chance est avec vous. Sachez profiter pleinement de cette bonne période astrale.
1: Les lions, vous avez besoin d'action, soit, mais prenez quand même soin de respecter le rythme souvent plus lent de ceux qui vous entourent.
0: Vierge, Mercure passe dans votre secteur, il dynamise donc votre mental et favorisera les échanges.
1: Balance, malheur à ceux qui chercheront à vous mettre des bâtons dans les roues. Même les êtres que vous aimez ne seront pas épargnés.
0: Scorpion, prenez soin de vous, vous êtes un peu patraque en ce moment.
1: Les Sagittaires, un jour sans, et oui, il serait judicieux de vous mettre en retrait et laisser les autres agir.
0: Capricorne, l'envie d'être utile à ceux qui vous entourent ne doit pas ralentir la poursuite de vos objectifs.
1: Vous qui êtes Verseau, remettez en ordre vos papiers, vos idées, pensez à ce qui est essentiel pour vous. Ensuite seulement, vous agirez.
0: Enfin, Poisson, ne claironnez pas à tout bout de champ votre bonheur ou votre succès, vous risquez de susciter des jalousies. Bonne journée à tous. Demain, vous penserez bien à fêter Irénée.
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0: 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Il est midi. Bon appétit.
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3: Merci de rester avec nous à l'écoute de RFI, les midis à Paris, 10h en temps universel. Et le journal, c'est tout de suite avec vous, Simon Marseille, bonjour.
4: Bonjour Caroline et bonjour à tous. À la une de votre journal, donc la Coupe du Monde de football, ça casse pour l'Allemagne et les Pays-Bas, ça passe pour le Paraguay et le Maroc. Retour dans une poignée de secondes sur la qualification exceptionnelle des Lions de l'Atlas. Dans le reste de l'actualité, des réunions au contour encore flou prévues cette semaine entre l'Iran et les États-Unis. Et des délégations sont attendues au Qatar dès ce mardi. Près de 420 drones ukrainiens abattus dans le ciel russe la nuit dernière. La guerre en Ukraine qui embarrasse le président biélorusse Alexandre Loukachenko, pris en étau entre son allié Moscou et l'Occident. Enfin, reportage en fin de journal dans une chambre funéraire saturée en France. Conséquence de la canicule meurtrière qui a étouffé le pays pendant 10 jours. Et d'abord le Maroc donc qui valide son ticket pour les huitièmes de finale de la Coupe du Monde de football. Les Lions de l'Atlas, vainqueurs des Pays-Bas à l'issue d'une séance de tir au but irrespirable. Gwendolina Duval pour RFI, vous étiez dans les tribunes du stade de Monterrey dans le nord du Mexique.
5: Dès le début, les Marocains connaissent l'enjeu. Ils y croient dans un stade qui vibre majoritairement pour les Lions de l'Atlas.
6: Les Mexicains supportent les Marocains. C'est pour ça qu'on est frères.
7: On a confiance dans notre équipe. On a de bons joueurs. Le Maroc doit garder sa concentration.
5: Concentrés, les Marocains le sont. Dans une première mi-temps tendue, l'équipe tente des percées dans un jeu très fermé.
8: C'est stressant, mais on va gagner.
9: Inch'Allah, oui, j'espère, c'est intense.
10: On a eu quelques occasions, mais bon, c'est la Hollande. Hein. Ben, il faut juste marquer. Hein. Espérons qu'on va le faire.
5: Et ce sont les Pays-Bas qui ouvrent le score et mènent jusqu'au soulagement des Marocains, l'égalisation au temps additionnel.
11: Bon, c'est un mélange de sentiments là. Mais maintenant, on va gagner, on est sûr.
5: Mais le suspense se prolonge jusqu'à la fin des tirs au but et met les nerfs des supporters à vif.
12: C'est de la folie, ces tirs au but. Ils vont nous rendre fous.
5: Puis c'est l'explosion de joie.
11: Mais je suis dans les nuages, moi.
13: C'est vraiment extraordinaire.
11: C'est incroyable ce qu'on vit. Et on mérite cette victoire.
5: Une victoire que les supporters marocains promettent de fêter au Mexique. Gwendolina Duval, Monterrey, RFI.
4: Et le Maroc qui affrontera le Canada samedi prochain en huitième de finale. À retenir également la surprise, l'Allemagne sortie de la compétition par une équipe paraguayenne héroïque au tir au but également. La suite, c'est la Côte d'Ivoire de Yann Diomandé qui affronte la Norvège menée par Erling Haaland. Coup d'envoi 17h TU et puis notez cet autre rendez-vous 21h TU France-Suède. Les hostilités sur pause entre l'Iran et les États-Unis. Une réunion est prévue entre les deux parties ce mardi au Qatar, selon le président américain. Téhéran balaye l'idée de négociations directes et parle de rencontres techniques. Les émissaires américains Steve Witkoff et Jared Kushner seront autour de la table, d'après la porte-parole de la Maison Blanche. Je rappelle qu'en dépit du protocole d'accord signé il y a 2 semaines, les deux pays ont repris les attaques la semaine dernière. Les États-Unis bombardant Téhéran et l'Iran en ciblant ses voisins du Golfe. Plus de 1700 morts au Venezuela, bilan actualisé du double séisme qui a secoué le pays il y a 5 jours. Environ 50 000 personnes restent introuvables d'après les Nations Unies. L'armée américaine qui a déployé 130 marines a annoncé hier que le port de la Guayra, l'épicentre, pouvait désormais accueillir l'aide humanitaire. 419 drones ukrainiens abattus dans le ciel russe la nuit dernière. Ils ont notamment survolé la région de Moscou où un bébé de 6 mois a été tué selon les autorités locales. Le président ukrainien affirme que les attaques ont touché un centre de communication. Volodymyr Zelensky, qui par ailleurs multiplie les coups de menton en direction du président biélorusse, allié de Moscou. Position inconfortable qui pousse Alexandre Loukachenko à jouer un numéro d'équilibriste. L'objectif, Daniel Valo, ne pas fâcher l'Occident tout en montrant patte blanche auprès de Moscou et de Pékin.
14: Ménager son allié russe sans s'impliquer outre mesure dans le conflit, Rennes, c'est l'équation pour le moins délicate que doit résoudre le président biélorusse. Or, selon des informations du Wall Street Journal, la Russie accroît la pression sur la Biélorussie pour qu'elle s'engage davantage à ses côtés. Sans aller jusqu'à déployer des troupes en Ukraine, mais en autorisant par exemple des attaques de drones russes depuis son territoire ou en menant des opérations hybrides. Parallèlement, Alexandre Loukachenko fait face à des pressions inédites de la part de l'Ukraine, Volodymyr Zelensky l'ayant menacé de représailles militaires pour le forcer à désactiver des antennes relais servant à l'armée russe. L'équation est d'autant plus compliquée à résoudre qu'un troisième élément est venu s'y ajouter, la position américaine qui a beaucoup évolué avec le retour de Donald Trump à la Maison-Blanche. Le président américain a en effet levé certaines sanctions sur la Biélorussie en échange de la libération de prisonniers politiques, un processus balbutiant de normalisation avec Washington, souhaité par Loukachenko pour ne pas rester dans une situation de dépendance totale vis-à-vis de Moscou.
4: Les précisions de Daniel Valo. L'ONG Ensemble contre la peine de mort plante son drapeau à Paris ce mardi pour 3 jours. 9e congrès mondial contre la peine capitale sur fond de résurgence des exécutions dans plusieurs pays. 47 à travers le monde l'appliquent encore. Les États-Unis notamment, où le nombre d'exécutions a presque doublé l'an passé avec 47 exécutions enregistrées. Daniel Gwin, un Afro-Américain condamné à tort, a passé près de 30 ans dans le couloir de la mort en Pennsylvanie avant d'être libéré en 2024. Il a échappé à la peine capitale. Écoutez.
15: I was a victim and a target.
16: J'ai été pris pour cible à cause de ma couleur de peau. J'étais jeune, j'avais 24 ans, je ne connaissais pas la loi et ce système m'a écrasé. J'ai été condamné à mort et placé à l'isolement pendant 28 ans. Je n'ai reçu aucune indemnisation, aucune excuse, même pas un ticket de bus pour rentrer chez moi. Parce que les autorités, le gouvernement, ne veulent pas reconnaître qu'ils se sont trompés, ou même qu'ils ont fait ça intentionnellement. Car jusqu'à aujourd'hui, je ne sais même pas comment je suis devenu suspect dans cette affaire.
17: Qu'est-ce que vous voudriez dire à des gens qui soutiennent encore la peine de mort pour les convaincre ?
16: Je leur dirais que la peine de mort ne fonctionne pas. Elle n'a pas d'effet dissuasif sur la criminalité. Au contraire, il y a toujours des gens qui commettent des meurtres. Et il existe une manière plus humaine de punir quelqu'un pour un crime qu'il a commis.
4: Daniel Gwin, innocent, condamné, rescapé de la peine de mort. Témoignage recueilli par Justine Fontaine. Nous voulons que le monde voit l'Espagne comme un pays qui garantit les droits humains. Déclaration signée du Premier ministre Pedro Sanchez. Il annonce le chiffre d'1 million de demandes de régularisation déposées dans son pays par des étrangers en situation irrégulière. Ce mardi marque le dernier jour possible pour remplir son dossier dans le cadre d'un plan massif du gouvernement socialiste lancé mi-avril. En Europe, le thermomètre affiche ce mardi 35 degrés pour 95 millions de personnes. Pas en France, en revanche, où l'on respire enfin. Après 10 jours de chaleur écrasante, plus que 2 départements du sud du pays sont en vigilance orange canicule à 7h, le Var et les Alpes-Maritimes. Bilan provisoire, je dis bien provisoire, 1000 décès supplémentaires par rapport au mois précédent. Conséquence, toute la chaîne du funéraire est grippée en Ile-de-France. Les chambres froides de la région sont saturées. Oriane Gendreau, c'est le cas au funérarium international d'Orly, c'est dans le sud de Paris.
18: Le funérarium va bientôt fermer, mais le téléphone ne cesse de sonner. Florent Poupeville, un des employés, explique qu'ils sont constamment sollicités depuis vendredi.
19: Normalement, on tourne à une cinquantaine, soixantaine de défunts par mois. Là, c'est simple, depuis cette vague de chaleur, on a multiplié par 2. Parce que les autres funérariums sont pris, donc forcément, au fur et à mesure, ils vont de plus en plus loin jusqu'à trouver une place de libre.
18: La région d'Île-de-France est particulièrement touchée par ces décès. Ce week-end, le funérarium a refusé plus d'une centaine de corps.
19: Tout le monde refuse parce qu'on ne peut pas, d'un point de vue légal, et d'un point de vue de décence vis-à-vis des familles, on ne peut plus les accepter.
20: Et deviennent quoi ces corps ?
19: Pour l'instant, ils sont dans l'attente, c'est ça le problème. Alors après, du coup, il existe des solutions un petit peu alternatives. Soit les hôpitaux finalement dépannent, les gardent plus longtemps que prévu. Il y a aussi également après une solution annexe qui se veut, c'est sur des tables réfrigérées. Mais ça reste de l'attente.
18: Pour soulager les funérariums, Pascal Caton, le président de la Fédération Nationale du Funéraire, se tourne, lui, du côté des crématoriums.
21: Commencer les crémations plus tôt que ce qu'on fait habituellement. Ouvrir 6 jours sur 7. Qu'on puisse toutes les semaines
20: Chine, avoir une vingtaine, une trentaine de crémations supplémentaires afin d'éviter qu'il y ait trop de défunts qui reposent dans les chambres funéraires qui nous empêcheraient de pouvoir en accueillir d'autres.
18: Faute de solution, une morgue temporaire pourrait être installée dans le marché international de Rungis.
4: Le reportage d'Oriane Gendreau du service France d'RFI, c'est la fin de ce journal. Le prochain rendez-vous d'information, c'est dans moins d'une heure.
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23: Bonjour à toutes et tous. La vigilance rouge est maintenue pour vendredi. Aujourd'hui, vendredi 26 juin, le vent qui a tourné au secteur ouest dans la nuit a amené un peu d'air océanique, un peu moins chaud. La journée est à nouveau très ensoleillée aussi avec une nouvelle rotation du vent au secteur sud-est. Les températures montent jusqu'à 37 degrés à Saint-Gaudens, 38 à 40 du Volvestre au Lauragais. La nuit prochaine est à nouveau une nuit tropicale avec des températures minimales en fin de nuit autour de 18 à 20 degrés au mieux, là où il fera le plus frais, 21 à 24 degrés au cœur des villes. Samedi 27 juin, ce samedi va être la dernière journée de forte canicule. Le vent reste orienté au secteur sud-est et souffle modérément. Le ciel est peu nuageux la plus grande partie de la journée et le soleil toujours brûlant. Les températures flirtent encore avec les 40 degrés en région toulousaine, 38 degrés du Comminges au Couserans. Dimanche 28 juin, changement de temps. Le vent tourne au secteur ouest en fin de nuit de samedi à dimanche et amène de nombreux nuages bas océaniques. Quelques éclaircies se développent à la mi-journée, mais l'atmosphère est lourde et peu agréable. Des nuages orageux se développent sur les Pyrénées dans l'après-midi et vont gagner toute la région en soirée. On peut espérer un peu de pluie, notamment près des Pyrénées. Le risque d'orages locaux ne peut être écarté, mais il n'est pas généralisé. Les températures sont en baisse sensible avec des températures maximales autour de 32 degrés. La tendance pour les jours suivants, c'est un temps, hélas, toujours sec, avec des températures maximales encore voisines de 32 degrés, voire un peu au-dessus. Bonne journée à toutes et tous et bon week-end à toutes et tous.
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24: Bonjour à toutes et à tous. Dans le dernier numéro du Petit Journal d'Histoire de Garonne, retrouvez l'actualité près de chez vous. En une, les pompiers face à un feu tenace. Le mardi 23 juin, durant l'après-midi, 33 sapeurs-pompiers ont été mobilisés pour circonscrire un feu de 2000 m². L'intervention a duré plusieurs heures. En cette période de forte canicule, d'autres feux ont été enregistrés sur le territoire. Un incendie a détruit plus de 10 hectares de champs sur Lafitte Vigordane et 5 autres hectares sont partis en fumée à carbone. Pour les événements à venir, 3 jours de fête sont à venir sur la commune de Sasse-sur-Garonne. La piscine de Montesquieu-Volvestre va ouvrir prochainement et une conférence débat sur le thermalisme à Luchon. 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Très bonne journée.

0: c'est Claire qui est avec nous sur Radio Galaxy. Bonjour.
1: Bonjour.
0: Vous êtes salariée de l'espace éthique et social Le Petit Perchoir de Rieux-Volvestre. Vous êtes également la référente famille et parentalité et vous organisez durant les mois de juillet et de septembre des bougeothèques dans plusieurs parcs du Volvestre. On va voir ensemble de quoi il s'agit et quels sont les avantages finalement de cette bougeothèque itinérante. Est-ce qu'on peut commencer par rappeler ce qu'est Le Petit Perchoir, Claire ?
1: C'est un espace qui a plusieurs activités, donc des activités autour du design, des activités corporelles, on va le dire comme ça, et des activités autour du soutien à la parentalité.
0: Alors, vous aviez déjà un espace bougeothèque dans ce petit perchoir de Rieux, c'est vous qui en êtes l'accueillante. Oui. Il faut nous expliquer qu'est-ce qu'on y fait dans une bougeothèque, Claire ?
1: Alors, la bougeothèque, c'est un espace d'exploration motrice, de jeux libres et de socialisation pour les enfants qui ont entre 0 et 6 ans et qui sont accompagnés par un adulte familier, donc un parent, un grand-parent, une personne de la famille. Et donc, dans cet espace sécurisé et sécurisant pour l'enfant, il peut crapahuter, jouer, rencontrer d'autres enfants et d'autres adultes, et en étant rassuré par la présence de l'adulte connu.
0: Et c'est vrai qu'aujourd'hui, les enfants ont souvent des activités très encadrées. Là, au contraire, les bougeothèques sont là aussi pour laisser une grande place à l'exploration. On peut bouger, explorer librement.
1: Oui, on a une porte d'entrée qui est vraiment le corps et la motricité. Et du coup, il y a plein de modules de motricité en bois et donc sur lesquels l'enfant peut grimper, se hisser, sauter, ramper.
0: Génial. Alors, il faut indiquer également qu'il s'agit d'un dispositif qui est reconnu par la CAF comme un lien de soutien à la parentalité.
1: Oui, tout à fait. Alors, on fait partie d'un dispositif qui est financé par la CAF, qui s'appelle le dispositif RÉAP, donc Réseau d'écoute, d'appui et d'accompagnement des parents. Parce qu'en fait, c'est aussi un lieu d'écoute pour les parents, en fait, et de soutien. Parce que quand on est parent d'un petit enfant, c'est pas toujours évident. Et des fois, on a besoin un petit peu de partager nos questionnements de parents. On a besoin éventuellement d'être un peu aiguillé, accompagné pour avancer. Et c'est aussi, il faut le souligner aussi, c'est important, c'est aussi un espace de rencontre entre parents. Parce que du coup, nous, en tant qu'accueillantes, donc on est deux accueillantes, on est aussi là justement pour faire circuler la parole, pour être un peu médiatrice entre les parents. Parce que l'idée, c'est que, voilà, que les parents aussi se sentent moins seuls et rencontrent d'autres parents.
0: Alors là, durant cet été, on va profiter des beaux jours justement pour installer ces bougeothèques en plein air et vous proposer d'aller directement à la rencontre des familles. Comment est née l'idée, Claire ?
1: On s'est rendu compte, déjà que quand il fait beau, les gens, ils sont où ? Ils sont dehors.
0: Ils sont dehors.
1: Et puis en plus, on a de magnifiques parcs dans le Volvestre, faut le dire. Donc des parcs où il y a beaucoup de parcs de jeux aussi pour les enfants. Il faut le savoir, et ils ne sont pas toujours connus des parents, parce que des fois, ils sont un petit peu isolés. Je pense à un parc de jeux qui est à Montesquieu, les parents ne le connaissent pas toujours. Enfin, voilà, il y en a plusieurs. Donc, l'idée, c'était aussi de faire découvrir aux parents ces super beaux parcs. Et puis, surtout, c'était l'idée d'aller vers les familles qui n'ont pas forcément spontanément soit l'idée, soit qui n'osent pas venir au petit perchoir, donc dans les locaux. Et puis après, c'est aussi pour une histoire de mobilité, c'est-à-dire qu'il y a des parents qui sont un petit peu sans voiture ou qui ont des difficultés pour bouger parce que le Volvestre, c'est grand. Et donc, on se déplace dans le Volvestre pour donner l'opportunité à ces familles-là qui ne peuvent pas forcément toujours venir à Rieux.
0: Puis c'est ça, vous l'avez dit, ce sont des rendez-vous qui permettent aussi de toucher des familles qui ne connaîtraient pas encore le petit perchoir.
1: Et tout à fait, puis parce que des fois, les gens se baladent et ils font « Ah, mais vous êtes qui ?» on leur présente le dispositif.
0: Et le fait de proposer ce genre d'activité en plein air, ça permet d'avoir un cadre plus apaisant, plus détendu ?
1: Alors oui, en effet, c'est assez intéressant comment il y a une petite différence entre la façon dont les gens se comportent en effet dehors, c'est bien de le souligner, parce qu'en plus c'est l'été, c'est les vacances, on est un peu, on se détend un peu,
0: on
1: se relaxe, et c'est vrai que les parents, plus facilement, vont les uns vers les autres, il y a une autre ambiance, il y a une ambiance très chaleureuse, très familiale.
0: Alors, ça se passe durant les mois de juillet et septembre dans les parcs de Noé, Montbrun-Bocage et Carbonne. Mais on peut venir même si on n'est pas de six villages, ça concerne tout le monde.
1: Ah oui, c'est pour tous les gens du Volvestre et même alentour, même toute la France. Si on est de passage dans le Volvestre, ça nous fait plaisir.
0: Alors, ça commence le 8 juillet.
1: Tout à fait. Le 8 juillet à Noé. Nous serons donc les mercredis 8, 15 et 22 juillet à Noé, en partenariat avec la Média.

0: fraîcheur relative, mais c'est mieux quand même.
1: Alors, dis-nous en plus comment ça va se dérouler très exactement et qu'est-ce que l'on va découvrir sur place.
0: Alors, très exactement, nous, on arrive avec des moquettes qu'on déplie et puis on installe des jouets, des modules de motricité, des livres, des coussins. On essaie de reproduire notre bougeothèque intérieure à l'extérieur.
1: Voilà. Ok, génial. Donc, on va rappeler que c'est pour les enfants de 0 à 6 ans, accompagnés de leurs parents ou d'un adulte familier. Est-ce qu'on peut imaginer des ateliers pour faire bouger les parents aussi?
0: Alors... C'est pas prévu, parce que là, on est vraiment dans quelque chose d'assez spontané, d'assez libre. C'est pas du tout guidé.
1: Ouais.
0: Mais pourquoi pas, des fois, de façon assez improvisée, impromptue, on propose aux parents de faire trois postures de yoga, soit seul, soit avec l'enfant. Pourquoi pas, ça peut aussi.
1: Bon, c'est génial. Comme ça, tout le monde peut participer en famille. Alors, pas besoin d'inscription, hein. On vient simplement. Et avec une participation financière.
0: Oui, alors on est soutenu par la CAF, mais voilà, ça ne suffit pas tout à fait. Donc, on demande une petite participation entre 1 et 3 euros par famille. Voilà, c'est vraiment symbolique. Chacun est libre de déposer ce qu'il veut dans notre petite tirelire.
1: Si on souhaite retrouver le programme, est-ce qu'il est accessible sur le web, par exemple?
0: Sur le site, oui, oui, tout à fait. Lepetitperchoir.com, vous avez tout. On a aussi un Facebook, Le Petit Perchoir.
1: Dernière question, Claire. Quel est le message que vous aimeriez faire passer pour inciter les familles à venir découvrir cette bougeothèque durant l'été?
0: Cette bougeothèque durant l'été va être très sympathique. C'est l'occasion des fois de découvrir des lieux qu'on ne connaissait pas forcément, voilà, des parcs. Donc notamment, là à Noué, donc, on est à côté de la médiathèque, qui est une super médiathèque très sympa qui accueille les familles. Donc vraiment, j'invite les parents à venir découvrir cette belle médiathèque. Pendant donc, les jeudis matin, donc le 9, 16, 23 et 30 juillet, on sera... À Carbonne, on sera dans le parc de la CCV. Donc, il faut savoir que là aussi, il y a un petit parc de jeux pour les petits. Et pareil, ce petit parc de jeux, il n'est pas toujours connu. C'est vraiment très adapté aux tout-petits. Donc, les parents sont contents de le découvrir. Et à Montbrun, Bocage, donc ça, c'est un petit village très typique et très joli du Volvès. Donc, si vous avez l'occasion aussi de venir en même temps visiter le village, c'est très sympathique. On y sera les 17, 24 et 31 juillet. Et là, on y est aussi dans un parc qui sont réaménagés avec... une espèce de petite acrobranche avec des modules de musculation.
1: Ah, chouette.
0: Donc pareil, les parents sont assez ravis et enchantés de découvrir ce parc. Parce que pareil, on ne se doute pas qu'il y a ce genre de choses dans ce parc à Montbrun.
1: Voilà, ouais, donc
0: les bougeothèques en été, c'est aussi l'occasion de découvrir toutes les richesses des parcs de notre Volvestre.
1: Et puis, c'est ouvert aux assistantes maternelles, hein, il faut le dire.
0: Ah oui, alors ça c'est important. Les assistantes maternelles, d'ailleurs, elles l'attendent avec impatience parce qu'on commence à être connus par nombre d'elles. Pendant l'été, on accueille donc les assistantes maternelles avec leurs petits bouts. Elles sont bienvenues, elles viennent le temps qu'elles veulent. Voilà, et c'est génial parce que ça fait des rencontres avec les parents. C'est top, on adore.
1: Allez, je vous laisse nous rappeler une dernière fois les dates de la bougeothèque, Claire.
0: La bougeothèque sera donc à Noé, donc à côté de la médiathèque, les 8, 15 et 22 juillet. Nous serons donc dans le parc de la communauté des communes du Volvestre à Carbonne les 9, 16, 23 et 30 juillet. Et nous serons à Montbrun, Bocage, donc c'est le parc qui est juste en face de l'école, les vendredis 17, 24 et 31 juillet. C'est de 9h30 à midi et vous venez le temps que vous voulez, vous arrivez quand vous voulez.
1: Et sur septembre, vous reviendrez nous en parler, mais ça risque de changer un petit peu. Hein.
0: Oui, sur septembre, on sera donc à Lafitte, Carbonne et Montesquieu.
1: Ok.
0: Et les dates sont encore en train d'être mises en place.
1: Pour plus de renseignements, je rappelle votre site internet lepetitperchoir.com. Vous avez une page Facebook également. Claire, vous êtes salariée donc du Petit Perchoir de Rieux-Volvestre, également référente famille et parentalité. On va rappeler que les bougeothèques seront présentes sur les communes de Noé, Montbrun-Bocage et Carbonne durant les mois de juillet et de septembre. On vous remercie, Claire.
0: Merci.
1: Et on vous souhaite un bel été.
0: Merci beaucoup aussi.

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2: Il n'y a pas d'erreur, il est 13h.
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1: C'est la société Basi Maçonnerie qui recherche un ouvrier maçon pour de la charpente, couverture, carrelage. 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
2: Et si vous aussi vous cherchez un emploi ou que vous avez un emploi à proposer, envoyez-nous vos annonces en allant sur notre site internet radiogalaxie31.com, rubrique annoncer, c'est avec grand plaisir que nous les diffuserons. 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
3: Merci d'écouter RFI. Midi, en temps universel, il est 14h ici à Paris. C'est l'heure du journal. Bonjour Olivier Sherman.
4: Bonjour Anne Cantner, bonjour à toutes et à tous.
3: Avec à la une l'Afrique du Sud et une journée à haut risque après l'ultimatum lancé par un mouvement anti-immigration.
4: Oui, des manifestations tendues se déroulent dans plusieurs grandes villes du pays. Déjà 25 000 étrangers ont dû quitter le pays. Un climat de peur s'est installé dans plusieurs zones urbaines. Nous irons dès le début de ce journal à Johannesburg.
3: Au Venezuela, des dizaines de milliers de bâtiments détruits par le séisme de la semaine dernière et un pays dévasté.
4: La NASA estime à près de 58 000 infrastructures en ruine, 50 000 disparus et déjà 1 700 morts, et c'est le dernier bilan provisoire.
3: Près de 19 milliards d'euros pour les armées britanniques, un tournant budgétaire au Royaume-Uni.
4: Londres annonce un renforcement massif des moyens de défense, un effort financier supplémentaire destiné à moderniser les capacités militaires.
3: En France, le SAMU social de Paris est en grève.
4: Les salariés dénoncent une dégradation des conditions de travail et des alertes ignorées. Ils demandent des moyens supplémentaires face à une situation jugée critique.
3: Un livre en vente sur Amazon sous le nom d'un auteur qu'il n'a pas écrit.
4: L'ouvrage existe bien avec la signature de l'écrivain voyageur Julien Blangras. Il l'a découvert par hasard mais n'en a pas écrit une seule ligne. C'est l'œuvre de l'intelligence artificielle.
3: Et puis l'actualité, c'est aussi le sport, bien sûr, la suite des 16e de finale de la Coupe du Monde de foot. France-Norvège, France-Suède ce soir et puis Côte d'Ivoire-Norvège. Cette fois c'est bon, on en parlera dans le journal des sports dans un quart d'heure.
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3: Des manifestations donc un peu partout en Afrique du Sud contre les immigrés illégaux.
4: Oui, l'Afrique du Sud vit ce mardi au rythme des rassemblements et des marches anti-immigration illégale. Ce 30 juin est la date de l'ultimatum fixé unilatéralement par des groupes en colère pour réclamer que les migrants en situation irrégulière quittent le pays. Et à Johannesburg, le cortège a pris de l'ampleur au cours de la matinée. Claire Bargelès, bonjour, vous êtes sur place, la situation commence à se tendre.
6: Oui, des milliers de personnes, certaines vêtues de leur habit traditionnel, se sont joints au fur et à mesure de la journée et la foule continue d'arpenter la zone depuis plusieurs heures pour se montrer à différents endroits. Et en ce moment, on est en train de traverser les quartiers de Hillbrow et Yeovil, qui sont des quartiers multiculturels, donc connus pour héberger nombre de populations immigrées. Plusieurs personnes se sont regroupées sur les balcons pour voir passer la foule et quelques pierres ont commencé à voler du côté des manifestants. Certaines cassant des fenêtres. Et donc la foule a poursuivi son chemin sans plus de débordement, mais continue à crier à Bahambe, ils doivent partir en Zoulou pour bien faire comprendre le message. Donc voilà, on comprend, la situation reste volatile, même si pour l'instant on n'a pas encore de grands débordements et que la présence policière est évidemment très forte dans la zone pour essayer de canaliser la marche.
4: Alors, on l'entend, votre voix. Claire Bargelès, vous étiez donc en direct de Johannesburg.
3: Et on reparlera de cette journée de marche avec notre invité dans un peu plus d'un quart d'heure, Lise Lovodom, chercheuse et conseillère principale à l'International Crisis Group.
4: Au Moyen-Orient, les canaux diplomatiques restent ouverts. Américains et Iraniens sont au Qatar. Des émissaires américains sont arrivés à Doha pour des discussions indirectes sur l'Iran via la médiation du Qatar. Aucune rencontre directe n'est prévue avec Téhéran, qui envoie de son côté une délégation, mais exclut tout contact avec Washington.
3: 6 jours après le terrible séisme qui a ravagé une région entière du Venezuela, les espoirs de retrouver des personnes en vie sont désormais quasi nuls.
4: Le bilan provisoire évoque plus de 1 700 morts. L'ONU parle de 50 000 disparus. La NASA estime qu'environ 58 000 bâtiments ont été endommagés ou détruits dans l'ensemble de la zone. C'est tout ça en s'appuyant sur des images satellitaires. C'est donc la désolation sur place. 27 pays ont mobilisé plus de 40 équipes de secours, soit plus de 2 000 secouristes. Et puis, des histoires, il y en a malheureusement de ces tremblements de terre, cette histoire tragique dans la capitale d'une centaine de personnes expulsées des États-Unis juste avant le tremblement de terre, retenues de force dans un hôtel de Caracas qui s'est effondré. Seule une dizaine d'entre eux ont survécu. Marine de la Moissonnière, pour leur famille, Les autorités vénézuéliennes sont responsables.
5: Sur la vidéo publiée sur les réseaux sociaux par les autorités du pays, on voit les 146 Vénézuéliens, 120 hommes, 19 femmes et 7 enfants arriver à l'aéroport de Caracas, l'air détendu. Mais sous le poste, les commentaires angoissés se multiplient. Où sont-ils? Que leur est-il arrivé? Une jeune femme dont le cousin faisait partie du groupe des expulsés répond que le bâtiment dans lequel ils étaient retenus s'est effondré. Une autre précise qu'il n'y aurait que 12 survivants. D'après le journal El País, le SEBIN, les services de renseignement vénézuéliens a conduit les 146 rapatriés dans un hôtel de Macuto, dans l'état de la Guaira, un centre pour migrants où ils devaient être vus par un médecin et refaire leurs documents d'identité. Ils y ont été surpris par le séisme, toujours selon le quotidien espagnol, qui a pu s'entretenir avec des survivants ou leurs proches. Quand la terre a commencé à trembler, les agents du SEBIN ont refusé de les laisser sortir. Leur casier judiciaire était pourtant vierge, se désolent certaines familles qui affirment également que les fonctionnaires ont empêché les gens de leur porter secours.
4: Et l'OMS craint maintenant l'apparition de flambées de maladies. Les perturbations des services de santé, des réseaux d'eau et d'assainissement combinés aux déplacements de population peuvent favoriser l'augmentation significative de maladies comme la fièvre jaune ou la dengue.
3: Dans l'actualité également, la guerre entre la Russie et l'Ukraine.
4: Les forces antiaériennes russes ont détruit dans la nuit 419 drones ukrainiens, y compris au-dessus de la région de Moscou. Un bébé de 6 mois a été tué par la chute des débris d'un drone sur un immeuble résidentiel de cette région de Moscou. La Crimée annexée, la région russe voisine de Krasnodar et celle de la capitale sont notamment concernées parmi les 19 territoires touchés.
3: Cette guerre, elle a poussé de nombreux pays européens à revoir considérablement leurs dépenses militaires. Et au Royaume-Uni, un plan de défense a enfin été dévoilé dans un contexte de crise politique tout à l'heure.
4: Il était prévu à l'automne dernier. Le plan d'investissement de la défense vient enfin d'être publié par le Premier ministre démissionnaire Keir Starmer. Un plan très attendu donc, en particulier parce qu'il y a 2 semaines, le ministre de la Défense a quitté son poste, dénonçant des choix budgétaires trop peu ambitieux. Emeline Vin, bonjour.
7: Bonjour Olivier, bonjour à tous.
4: Le gouvernement débloque donc finalement 15 milliards de livres supplémentaires, 17 milliards d'euros pour ses armées.
7: Oui, la meilleure manière d'éviter la guerre, c'est de s'y préparer, estime le Premier ministre Keir Starmer. Alors, les dépenses de l'État britannique vont atteindre 80 milliards de livres sterling par an d'ici 4 ans, soit 2,7% du PIB. Ces 15 milliards, c'est à peu près la moitié que ce que réclamait l'ex-ministre de la Défense, John Healey, qui a quitté le gouvernement en raison de ce manque de moyens accordés. Alors, comment vont être dépensés ces investissements? Dans les drones déjà, et les armes autonomes, 5 milliards de livres sur 4 ans, plus d'argent pour la marine, la Royal Navy, et globalement pour augmenter la létalité des armées britanniques, dont la déliquescence et le manque de moyens ont fait l'objet de nombreuses critiques des états-majors ces dernières années. Revers de la médaille, plusieurs projets d'infrastructures et la rénovation de baraquements vont être mis en pause. Cela permettra de dissuader la Russie, assure Keir Starmer. Les autorités estiment très probable une attaque de Moscou sur les pays de l'OTAN d'ici 2030. L'OTAN, justement, a salué par la voix de son dirigeant Mark Rutte un pas dans la bonne direction.
4: Emeline Vin en direct de Londres sur ce plan défense britannique.
3: Une enquête ouverte pour tentative d'assassinat après l'explosion d'un colis piégé à Monaco.
4: Un colis piégé qui aurait visé un oligarque ukrainien et sa famille en plein cœur de la principauté hier soir. L'auteur de l'attaque est toujours recherché. La chasse à l'homme se poursuit à Monaco et dans les pays frontaliers. Julien Chavanne, la piste terroriste est pour l'instant écartée.
8: Hier soir, vers 21h, un colis explose dans l'entrée d'un immeuble résidentiel. L'attaque fait 3 blessés directs, un homme grièvement blessé mais dont les jours ne sont plus en danger, une femme dont le pronostic vital est toujours engagé et un adolescent plus légèrement blessé, tous hospitalisés en ce moment à Nice. L'auteur de l'attaque, lui, s'est enfui vers la France voisine. La police est à sa recherche. Le procureur général de Monaco a parlé à la presse. Stéphane Thibault exclut d'emblée l'acte terroriste.
9: C'est une enquête de flagrance, ouverte des chefs de tentative d'assassinat et de dépôt sur la voie publique de substances ou engins explosifs. Ça n'est donc pas une qualification terroriste. Nous n'avons pour l'instant pas les éléments pour retenir cette qualification.
8: Le procureur général n'a rien dévoilé sur l'identité des victimes. On sait seulement que l'homme blessé n'est pas recherché par une autorité étrangère. Mais selon différentes sources, Vadim Ermolaev aurait été la cible. Un richissime homme d'affaires originaire d'Ukraine ayant acquis la nationalité chypriote. Il fait l'objet depuis 2023 de sanctions prises par l'Ukraine pour avoir continué ses activités de négoce d'alcool en Crimée sous occupation russe.
3: En France, le SAMU social de Paris en grève pour dénoncer la dégradation des conditions de travail.
4: Oui, il tourne au ralenti depuis une semaine. Les agents sont en grève. Alors les raisons, avec vous Oriane Gendreau.
10: Georges fait partie des...

Nous allons maintenant faire un saut temporel. Voici un titre qui est sorti au mois de juin. Mais c'était en 1986. Souvenez-vous.

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Chers amis fidèles à Radio Galaxie, bonjour. Aujourd'hui, nous allons essayer de vous transmettre un peu de joie et de douceur avec de la musique et des chansons. Je vais vous parler aujourd'hui d'un grand ténor espagnol, José Carreras, l'un des trois ténors les plus populaires dans le monde lyrique. Né à Barcelone en 1946, il entre à l'âge de 7 ans au Conservatoire supérieur municipal, où il suit des études de solfège, piano et chant. Encore enfant, il fait ses débuts au Grand Théâtre du Liceu de Barcelone en interprétant des extraits de zarzuela et d'opéra. Se produisant fréquemment avec Montserrat Caballé, il acquit une grande renommée mondiale grâce à laquelle il donnera des concerts au Metropolitan de New York, au Covent Garden de Londres ou encore à la Scala de Milan. Il deviendra même l'un des ténors favoris d'Hervé von Karajan. De son plus jeune âge, José Carreras témoigne d'un talent musical particulier. Alors qu'il est âgé de 8 ans, il chante La Donna è mobile à la radio internationale espagnole. Et à 11 ans, il se produit comme soprano masculin à Liceu en interprétant le narrateur dans les retables de Maese Pedro de Manuel de Falla. Précoce dué, il étudie au Conservatoire supérieur de musica de Liceu et développe une voix de ténor. Repéré par la cantatrice espagnole Montserrat Caballé, avec laquelle il joue un second rôle dans Norma, celle-ci lui obtient un rôle de premier plan dans Lucrezia Borgia de Gaetano Donizetti de 1970. Voilà. Écoutons cette magnifique chanson avec sa si belle voix.

Dans les années qui suivent, il chante sur les plus grandes scènes mondiales. De Vienne à New York, en passant par Milan. Artiste éclectique, il s'est produit dans des genres dits mineurs, comme la zarzuela, qui est l'opérette espagnole, ou encore en participant à la comédie musicale West Side Story. En 1987, les médecins diagnostiquent une leucémie aiguë qui interrompt sa carrière pendant plus d'un an. De son rétablissement, il créa le José Carreras International qui soutient la recherche sur la leucémie. En 1990, les trois ténors, Luciano Pavarotti, Placido Domingo et lui-même, chantent pour l'ouverture de la Coupe du Monde de football à Rome. Des milliers de personnes les entendent et les fonds recueillis sont destinés à la Fondation Carreras. José Carreras est certainement l'une des plus grandes voix du XXe siècle. Son intelligence musicale, sa capacité d'incarner les rôles les plus divers, autant que sa voix somptueuse, font de lui un artiste total. À peine âgé de 28 ans, il a déjà à son actif plusieurs dizaines de rôles qu'il incarne sur les scènes les plus prestigieuses du monde entier. Si José Carreras inscrit à son répertoire quelques rôles français, Faust, Roméo et Juliette de Gounod, Carmen de Bizet, Samson et Dalida de Saint-Saëns, et germanique, notamment le Chevalier à la Rose de Richard Strauss, le ténor choisi a incarné essentiellement les personnages des grands opéras italiens, Bellini, Donizetti, Verdi. José Carreras s'est produit peu dans des productions contemporaines. Il participe cependant à la comédie musicale West Side Story de Leonard Bernstein, dont la direction du compositeur est en libre, accompagné de Kiri T. Kanawa, un témoignage magistral et poignant. Malgré les épreuves de la vie, José Carreras n'a cessé de susciter l'admiration de ses collègues et du public. Carajan rappelait à la fin de sa carrière l'immense respect qu'il ressentait à l'égard de celui qu'il considérait comme un des plus grands artistes de son époque. Écoutons notre grand ténor.

et est deteneur à moins avec la tragique disparition du grand Luciano Pavarotti en septembre 2007 des suites de son cancer du pancréas. Et maintenant, José Carreras qui s'en va. Aucune mauvaise nouvelle à l'horizon, rassurez-vous. Le ténor espagnol de 62 ans a simplement confié au Time qu'il s'est retiré de la scène, laissant ainsi Plácido Domingo seul ténor du trio phare qu'il représentait avec Pavarotti. Après avoir survécu de sa leucémie en 1987, José Carreras s'était fragilisé et aujourd'hui, il a bien du mal à suivre le rythme trop contraignant pour lui. Après avoir reçu un prix récompensant sa carrière en octobre dernier, il déclare donc vouloir aujourd'hui arrêter sa carrière. « Si je peux faire des récitals en adaptant les répertoires de mes besoins, alors pas de problème. C'est suffisant. Mais avec les opéras, sauf circonstances favorables, ma carrière est terminée. » Comme il l'a dit avec beaucoup de justesse, nous étions sans être présomptueux les ténors les plus célèbres du moment. Il ne reste maintenant plus qu'un pouvoir prétendre au titre du grand ténor Plácido Domingo, âgé de 68 ans. Écoutons sa belle voix.

En un an après avoir annoncé qu'il mettait un terme à sa carrière de chanteur d'opéra, art devenu trop exigeant pour son âge, dont ses 62 ans, 63 aujourd'hui, et sa condition physique, José Carreras continue à honorer en revanche l'autre partie de cette annonce en donnant occasionnellement des récitals. Il régalait ainsi plus de 1500 personnes réunies à Ségovie, cité centrale d'Espagne, classée au patrimoine mondial de l'humanité, pour un concert au profit des sinistrés en Haïti, associé à son neveu le ténor Sergi Jiménez et à la soprano Pilar Jurado, tous trois dirigés par un autre neveu de Carreras, David Jiménez. Accompagné par l'orchestre Bel Canto Cinema, le ténor espagnol a fait résonner magistralement quelques airs et chansons magiques empruntées à l'univers du cinéma dans la cour centrale de la Real Fabrica de Cristales, des somptueux palais royal de la Granja de San Ildefonso. Ce concert s'inscrivait dans le cadre du festival international Les Nuits Magiques de la Granja et les fonds recueillis serviront pour les biais des fondations et la réalisation des projets d'aide d'Haïti, comme par exemple la création d'une laiterie dans le sud du pays ou la réforestation de certaines régions. Donc, en argent pour la population pouvait également être effectué via un compte bancaire créé spécialement. C'est avec une voix magnifique de José Carreras que nous allons nous quitter aujourd'hui, chers amis. Je vous dis au revoir et à très bientôt. Merci beaucoup.

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0: 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C'est la radio du Sud Toulousain. C'est un spa pour 4 personnes de marque Lazy Hollywood qui est à vendre. Il est entièrement neuf, il n'a pas été sorti de son emballage, avec un éclairage qui change de couleur, des bulles et tout ce qu'il faut pour passer un bon moment. Il y a également un tapis de sol qui est prévu avec, donc le spa est à vendre pour 350€. Pour plus de renseignements, vous envoyez un message au 06 18 35 33 18. La même personne vend également une motopompe en très bon état. Pour plus de renseignements, c'est le même numéro, 06 18 35 33 18. Et puis cette personne recherche aussi un bûcheron pour partager des coupes d'acacia et autres bois. Même chose, vous envoyez un message au 06 18 35 33 18. Et si vous aussi vous vendez ou que vous recherchez quelque chose, envoyez-nous vos annonces depuis notre site internet radiogalaxy31.com, rubrique annoncer. C'est avec grand plaisir que nous les diffuserons. Merci de votre fidélité et à très vite.
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1: Depuis 2022, l'abbaye de Flaran s'est transformée chaque printemps en terrain de poésie. Cette année, l'arbre à poèmes a laissé place à un vrai concours, né d'un essoufflement et d'une envie de renouveau.
2: Nous écoutons Amandine Morin, responsable du pôle conservation patrimoine et restauration au conseil départemental du Gers.
3: On a installé un arbre à poèmes depuis 2022, chaque année, à l'occasion du printemps des poètes, donc pendant 2 semaines en mars, pour inciter les visiteurs qui viennent à l'abbaye ou qui se baladent sur le chemin à participer, à écrire des poèmes autour du thème national du printemps des poètes. Et en fait, il y a eu une participation assez intéressante les premières années, et puis ça s'est un peu essoufflé. On avait moins de dépôts de poèmes, donc on a voulu relancer la manifestation, et on s'est dit qu'un concours de poésie qui permettrait d'allier à la fois le printemps des poètes avec le thème national, qui était cette année la liberté, force vive déployée, et l'abbaye de Flaran, pouvait être intéressant pour nous. Et c'était aussi l'occasion de réenclencher un partenariat avec une association locale. L'association culturelle de la KVA de Valence-sur-Baïse participe depuis plusieurs années au Printemps des Poètes et ça nous a permis donc de publier les poèmes des 4 lauréats du concours dans le recueil de la KVA et également de faire le lien entre la KVA, donc la Bastide de Valence et l'abbaye de Flaran, par une balade poétique dans le village. Il y avait des panneaux avec des poèmes affichés et nous, on a ajouté nos poèmes du concours sur le sentier de l'abbaye entre l'abbaye et la Bastide.
1: Dans les textes reçus, c'est moins l'architecture que la nature qui a inspiré les poètes. Une surprise pour l'équipe de l'abbaye.
3: On avait explicitement demandé dans le règlement à ce que les poètes s'inspirent à la fois du thème national sur la liberté et de l'abbaye. Donc à travers effectivement l'architecture, mais aussi les jardins et les expositions qu'on organise chaque année. Et finalement, on s'est aperçu que l'architecture était vraiment très présente pour ceux qui avaient respecté les deux thèmes, notamment l'architecture du cloître et les voûtes de l'église, c'est ce qui revenait assez souvent. Et on a été un peu plus surpris par d'autres sources d'inspiration. Donc on avait beaucoup de poèmes qui faisaient référence à la nature et notamment à nos jardins et aussi des références aux expositions. Ces poèmes-là, ceux qui faisaient le lien avec l'abbaye, étaient souvent des poèmes de personnes qui avaient visité l'abbaye, ça se sentait.
1: Au-delà du concours, c'est tout un lien entre l'abbaye et le territoire qui s'est tissé, avec une balade poétique ouverte à tous sur le sentier de l'abbaye.
3: L'objectif de ce concours, c'était aussi d'attirer un nouveau public. Donc il y avait deux objectifs, faire revenir à l'abbaye un public d'habitués et d'attirer un nouveau public.
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0: Bonjour à tous et bonjour à toutes. Merci de nous rejoindre. Bienvenue sur le 98.5 FM, la radio du sud de Toulousain. Et nous sommes dans le Volvestre et nous restons dans le Volvestre pour l'instant parce que je suis ici avec le nouveau président de la communauté de communes du Volvestre, accompagné de sa directrice générale des services, Éric Salat. Bonjour.
1: Bonjour et bonjour à tous les auditeurs de Radio Galaxy, puis je sais, et du Volvestre principalement. Et je sais aussi par ailleurs que vous êtes écouté très loin.
0: Oui, c'est tout à fait vrai, dans les autres communautés de communes et les autres parties du sud de Toulousain. Et Claire Perroton, donc la directrice générale de cette communauté, bonjour.
2: Bonjour.
0: Éric Salat, nouveau président, président nouvellement élu sur cette communauté de communes, mais c'est pas quelque chose d'inconnu, vous étiez aux finances avant.
1: Oui, c'est un poste effectivement assez chronophage et qui m'a permis de découvrir vraiment la communauté des communes sur tous ces aspects, sur toutes ces compétences, mais bon, avec le volet financier. Mais il n'y a pas que le volet financier qui m'avait intéressé durant cette précédente mandature.
0: Éric Salat, pour les gens qui ne vous connaissent pas forcément, qu'est-ce qui vous a amené en politique, vous ?
1: Ah bon, c'est un intérêt particulier sur mon petit territoire, qui est Mauzac. À ma connaissance, ma famille y est depuis 5 générations. J'ai été très vite impliqué dans les activités sportives et ludiques du village. Je m'y suis attaché avec beaucoup de personnes. Et puis bon, après, un jour, il y a eu l'opportunité de siéger au conseil municipal. Et puis un jour, l'opportunité aussi de postuler à ce superbe mandat de maire que j'exécute depuis 2008.
0: C'est dur d'être maire d'un petit village comme Mauzac. Ça demande beaucoup de travail.
1: Ouais, mais vous savez, quand c'est le cœur qui dirige, que c'est la passion, on est moins dans le calcul de l'implication.
0: Alors, maire de Mauzac, donc maintenant président de la communauté de communes du Volvestre, il y a une grosse différence de responsabilité, de quantité de travail ?
1: Il y a effectivement une grande quantité de travail supplémentaire. Et c'est un mandat très différent, très différent. On a bien sûr la légitimité à travers le mandat de maire, mais dans une intercommunalité, il faut être dans une démarche beaucoup plus consensuelle et il faut laisser personne sur le bord du quai, du train. Il faut y aller tous ensemble.
0: Ça sert à quoi les intercos ?
1: Question très pertinente, surtout que moi, historiquement, j'étais pas un pro interco. Mais aujourd'hui, j'en conviens, c'est devenu un outil qui est très utile pour toutes nos communes, dans la mesure où c'est un outil de coopération. C'est-à-dire que on ne fait pas de cette structure une supra-structure qui dicte et qui organise tout. Non, du tout. C'est une structure publique où les maires et les collectivités doivent l'utiliser comme un outil de mutualisation. Et c'est par ce biais-là qu'on a la compétence et l'intérêt de développer et d'optimiser tous les services qu'on peut déployer.
0: Pourtant, au niveau de l'État, la préfecture en particulier donne de plus en plus d'autorité aux communautés de communes face aux communes.
1: Oui, il est content aussi d'avoir les intercommunalités pour pouvoir abandonner beaucoup de services publics qu'il n'assume plus. Et aujourd'hui, le réceptacle qui peut aider toujours nos concitoyens à avoir des services publics de proximité, je pense à France Service que nous finançons à pratiquement 80%.
2: 90%.
1: Merci Claire pour la précision. C'était des services historiquement qui étaient uniquement financés par l'État. Donc je pense que le réceptacle de l'intercommunalité aussi est un aspect un peu magique pour le gouvernement.
0: Pendant longtemps, les intercos ont été une espèce de boîte noire pour le citoyen, mais aujourd'hui, c'est quelque chose qui est ancré dans la culture avec de nombreux services. Parmi ces services, Claire Perroton, la directrice générale des services, quelles sont les compétences, quels sont les services dont s'occupe une communauté de communes ?
2: Alors, une communauté de communes, elle a des compétences obligatoires qui sont dévolues par la loi et puis des compétences supplémentaires qui sont définies par accord des communes. Et donc, nous, en Volvestre, on a notamment en compétences l'aménagement du territoire, les déchets, la voirie, la petite enfance ou encore le plan climat-air-énergie où on accompagne le territoire pour le rendre plus résilient.
0: Quand vous dites vous accompagnez le territoire, ça veut dire quoi ?
2: Sur le plan climat-air-énergie territorial, par exemple, eh bien, on met en place un plan d'action en collaboration avec des partenaires tels que le PETR ou encore des entreprises. Et on espère, dans ce prochain mandat, associer les communes pour mettre en place des actions très concrètes pour réduire l'empreinte carbone, pour rendre nos activités, nos usages plus vertueux, pour répondre aux défis climatiques qui se présentent à nous aujourd'hui.
0: Monsieur le Président, vous disiez tout à l'heure que c'est de la coopération, que l'État s'est désengagé de beaucoup de choses. Comment maintenir une qualité de service sur un territoire comme une communauté de communes, sachant que les charges sont de plus en plus lourdes, d'une part, et deuxièmement, les citoyens ont l'impression qu'il y a de moins en moins de services.
1: Vous êtes en train de résumer l'enjeu de ce mandat. Effectivement, c'est demain faire mieux avec moins. Donc c'est quand même facile à dire, mais difficile à exécuter. C'est une grosse besogne que nous avons devant nous, mais pour ça, on a quelques voies quand même d'économie à faire, on a quelques voies d'optimisation aussi, sans surfiscaliser. On a besoin aussi d'avoir des plans d'action qui soient beaucoup plus travaillés. Je parle sur les plans pluriannuels de fonctionnement et d'investissement. Il faut avoir un pilotage à terme, et puis il faut devenir agile, et puis il va falloir être malin, quoi. Il va falloir trouver des ressources, parce qu'aujourd'hui, l'inquiétude, c'est que nous dépendons d'une grande partie de nos ressources, des compensations de l'État, qui, elles, appliquent des coefficients correcteurs qui nous font baisser ces recettes-là de compensation que nous n'avons plus. Donc, le problème de la ressource va nous obliger à, quand je dis être inventif et agile, c'est trouver des alternatives et surtout optimiser les choses qui sont les plus chères, les plus dures à assumer, comme la gestion des déchets. Il y a des choses qu'il faut optimiser éventuellement.
0: Revenons sur la gestion des déchets dont vous parlez à l'instant, par exemple. Aujourd'hui, tous les déchets du Volvestre partent dans le Saint-Gaudinois.
2: Exactement.
0: Pour de l'enfouissement.
2: Tout à fait.
0: Et donc, ce sont des choses qui sont en plus très très chères.
2: Et de plus en plus chères.
0: Et de plus en plus chères.
2: Notamment parce que... avec l'augmentation de la TGAP, la taxe sur les activités des pollueurs. C'est une trajectoire exponentielle. On est à 65 euros la tonne aujourd'hui, enfouie. Et demain, on va quasiment doubler. Quand je dis demain, c'est 2030.
0: Sachant que, en plus, la loi est en train de changer et qu'il y a avoir une obligation de ne plus enfuir ou de diversifier encore ou d'optimiser ou de mieux travailler les déchets.
2: Et c'est toute la difficulté puisqu'il faut qu'on travaille des filières de tri. Et je prends un exemple très concret pour les citoyens aujourd'hui, notamment les bornes relais. Le relais, c'est les bornes de collecte du textile. Et bien aujourd'hui, avec la fast fashion, ce système de textile pas cher produit en grande masse, et bien aujourd'hui, ce collecteur qu'on appelle le relais n'est plus en capacité de collecter nos déchets textiles. Et sur le Volvestre, tous nos points de collecte ont été enlevés depuis le 1er juin, hormis 4 points. Donc c'est-à-dire qu'on a aussi des problèmes très concrets. Comment font les gens qui souhaitent aujourd'hui jeter leur textile ? Ça risque de partir dans la poubelle grise et donc ça ne va pas être trié, ça ne va pas être valorisé, ça va partir à l'enfouissement. C'est des cas très concrets sur lesquels nous butons aujourd'hui.
0: Peut-être parce qu'il n'y a pas encore suffisamment de matière pour que des systèmes de collecte se mettent en place ou de...
2: Là, c'est clairement un système économique qui est vacillant et qui n'est pas viable.
0: Mmh. Alors ça, c'est la problématique des déchets. Il y en a d'autres aussi comme problématique. Nos routes.
1: Ah non, nos voiries. 620 ou 30 km sur notre intercommunalité... Ça représente un budget, je vais parler à la louche, pratiquement $1,2 million par an d'entretien dans ces eaux-là. Nous avions historiquement un cofinancement de 50% du département, qui aujourd'hui, malheureusement, lui aussi, sous tutelle des compensations de l'État, ne peut plus assumer cette participation. Donc on se retrouve avec un budget divisé par deux pour l'investissement sur nos voiries, avec l'état des lieux qui fait qu'on ne va pas diminuer les kilomètres, c'est pas possible. Bien au contraire, on fait face souvent à des intempéries qui nous portent beaucoup plus de soucis pour l'entretien. Voilà. Quand je disais qu'il fallait être malin et ingénieux, ça veut dire que demain, il va falloir voir comment ça se passe ailleurs, parce que il y a d'autres départements qui n'avaient pas cet avantage-là. Donc, il faut essayer de tirer l'exemplarité de la manière dont ils fonctionnent pour voir si on peut le décliner chez nous. Mais ce qui est sûr, c'est que nous allons avoir un budget divisé par deux.
0: Quand vous dites d'autres départements qui n'avaient pas cet avantage-là, ça veut dire que des départements qui étaient autonomes.
1: Il y a des départements où il n'y a pas de cofinancement du département. Donc, ils sont habitués à fonctionner sans cette manne financière. Et ça a l'air de fonctionner.
0: Avec une grosse difficulté, c'est de maintenir cette cohérence territoriale. C'est-à-dire qu'il y a des endroits qui sont plus abîmés que d'autres, j'allais dire, parce qu'il y a plus de circulation par la voirie. Sans non plus isoler ces routes des communes et des petits villages où il y a très peu de voitures, mais qui ont autant de droits que les autres.
1: C'est tout à fait le cas aujourd'hui, c'est que nos techniciennes doivent inventorier, faire le point sur ces espaces-là et voir lesquels il faut prioriser et lesquels il faut entretenir un peu plus avec beaucoup plus de suivi. Bon, mais c'est un travail de technicien, ça. C'est le gros aujourd'hui de l'œuvre qu'il faut établir et réaliser, c'est d'arriver à faire aussi bien avec deux fois moins. Si ça n'existait pas ailleurs, je vous dirais, ça relève du miracle. Mais donc, ça existe ailleurs, il faut essayer de voir comment ils font.
0: D'où l'intérêt, là, cette fois-ci, donc, du rôle de l'Interco, et d'avoir tous ces maires, et tous ces élus locaux qui connaissent chacun leur territoire, et de travailler en bonne intelligence, j'imagine.
1: À mes yeux, c'est l'axe majeur de la cohérence de notre collectivité. C'est, on n'en a pas parlé, mais c'est dans la gouvernance. Se dire qu'on crée un bureau qui requiert en son sein tous les maires et les vice-présidents, c'est une écoute permanente et un échange permanent avec les maires et de déterminer le cap ensemble et d'être très cohérent parce qu'en fait, les maires de nos collectivités, ils sont au jour le jour au courant des urgences et ils peuvent les restituer très rapidement puisqu'ils sont dans une gouvernance très rapprochée.
0: C'est ce que vous disiez en début d'émission, donc c'est-à-dire que la communauté de communes est un outil au service des mairies qui sert d'interface et de mutualisation.
1: C'est le point de rencontre qu'on s'est tous fixé, c'est-à-dire que c'est vraiment c'est un outil de coopération des communes, pour les communes, mais c'est surtout au service, et pas l'inverse.
0: C'est ça, c'est, l'interco ne va pas remplacer les mairies.
1: Non, non, et puis il faut surtout pas qu'elle crée des besoins supplémentaires, il faut qu'elle apporte des solutions.
0: Question pour la directrice générale des services. Sur la communauté de communes également, vous avez combien d'agents qui sont en place, vous ?
2: Aujourd'hui, à la communauté de communes, ce sont 87 agents qui sont engagés au quotidien, au service des habitants et des communes.
0: Sur les différentes compétences, donc que ce soit la petite enfance, la voirie...
2: Hors petite enfance, puisque nos collègues de la petite enfance sont gérés aujourd'hui par une structure privée qui est la Mutualité Française de Haute-Garonne. Donc, mais si on rajoutait nos collègues de la petite enfance, en tout et pour tout, nous sommes environ 130-140 agents.
0: Monsieur le Président, si vous aviez un message à passer aux citoyens qui nous écoutent, ce serait lequel ?
1: Même dans nos collectivités, le fait d'avoir une dépendance financière de l'État, de plus en plus, ça nous contraint à avoir des inquiétudes, très honnêtement. Il y a une échéance 2027, moi, après mars, qui m'inquiète. Autant politique que financier, mais surtout financier, parce que qui que ce soit, il va falloir affronter, quoi. Et les 3300 milliards de dettes, il va falloir qu'ils les répercutent quelque part. Donc, je crains que nous soyons dans la cible et que ce ne sera pas forcément facile. Mais quoi qu'il en soit, aujourd'hui, je sais que dans notre gouvernance, dans nos VP, dans nos maires, dans nos équipes de techniciens, il y a une volonté farouche d'affronter, de bonifier nos services et de bonifier notre intervention en tant que CCV. Dans le souci d'être toujours efficient pour montrer l'état d'esprit. Il faut savoir que c'est plutôt un message qu'autre chose, une symbolique. Mais sur les indemnités octroyées à nos élus aujourd'hui, que ce soit pour la mienne comme pour celle des vice-présidents, le Conseil a validé à l'unanimité le fait que nous attribue 30% d'indemnités. Uniquement, je dis 30%. Au-delà d'une symbolique, c'est faire passer un message quand même pour dire que on a la volonté, on a envie, on est là pour servir et pas se servir. Ce que dire à nos concitoyens, c'est qu'ils ont une gouvernance qui représente les 32 maires de notre communauté dans un bon état d'esprit pour mener à mieux et à bien toutes nos compétences et nos apports qu'on peut faire à nos communes.
0: Ça, c'était pour le citoyen. Et si vous aviez un message à laisser passer aux élus ?
1: Continuons à être dans une osmose parfaite. Nous avons traversé des élections qui se sont passées divinement bien, puisque ma présidence est plutôt consensuelle que conflictuelle, comme ça a pu être ailleurs, et on s'en félicite. Donc, continuons à être dans cette démarche solidaire pour faire mieux ensemble. Continuons comme ça.
0: Monsieur le Président, Madame la Directrice Générale, merci beaucoup d'être venu sur le micro de Radio Galaxy.
1: Merci à vous. Et puis peut-être un petit message, parce que je sais que vous êtes écouté outre-Atlantique, j'ai un petit bout de ma famille qui est là-bas.
0: À Saint-Barth.
1: Alors un petit clin d'œil, je les embrasse.
0: Merci beaucoup, bonne journée à vous.
2: Merci. Au revoir.

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2: 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Vous êtes bien à l'écoute de RFI, les 17h à Paris, 15h en temps universel et 11h à Caracas. Le journal vous est présenté par Simon Marseille. Bonjour Simon.
4: Bonjour Caroline et bonjour à tous. Et dès le début de votre journal, donc nous serons au Venezuela, dans l'épicentre du séisme qui a secoué le pays la semaine dernière. Plus de 1700 morts et les chambres funéraires débordent, vous l'entendrez. Dans le reste de l'actualité, ce revers pour Donald Trump, la Cour suprême américaine annule un décret qui prévoyait la suppression du droit du sol pour les enfants d'immigrés en situation irrégulière. Le Royaume-Uni passe la seconde en termes de dépenses militaires. Nous vous dirons précisément où seront fléchés les 350 millions d'euros investis. Enfin, dans quelques minutes, vous saurez pourquoi le Japon gratte à la porte du Mercosur qui vient d'ouvrir son sommet. Au moins 1700 morts et plus de 50 000 disparus sous les décombres au Venezuela. Ce n'est qu'un bilan provisoire 6 jours après le séisme qui a secoué la région autour de la capitale Caracas. Peu d'espoir désormais de retrouver des personnes en vie sous les amas de ciment et de ferraille au milieu de ces scènes d'horreur. Que faire des corps des défunts retrouvés? C'est un reportage d'Alice Campagnol.
5: Sur le port de La Guaira, au pied d'immenses silos de béton visibles à des kilomètres à la ronde, les autorités ont improvisé une morgue à l'air libre. L'odeur est pestilentielle, il fait plus de 30 degrés dehors. Comme tous ceux qui font la queue ici, et ils sont des centaines, Karina Castro est venue reconnaître le corps d'une proche, sa cousine. Elle vient de sortir de l'enceinte, elle est blême.
6: Les gens étaient tranquillement chez eux et donc évidemment ils n'avaient pas leur carte d'identité sur eux. Il y a beaucoup de gens qui n'ont pas pu être identifiés. C'est pour ça que nous, les proches, on doit passer entre les morts pour chercher les membres de notre famille. Et il y en a vraiment beaucoup, dans le pire état que vous pouvez imaginer.
5: Les corps s'accumulent et il faut désormais les enterrer. On écoute ce médecin qui préfère rester anonyme.
7: Un cadavre qui a passé 4 jours sous les décombres, il est dans un état, je dirais, extrême. Et dans ces cas-là, on utilise des fosses communes, de grandes fosses communes avec de la chaux vive. Et du point de vue médico-légal, ça va être très compliqué. Beaucoup de gens ne seront pas identifiés.
5: Après le sauvetage et les secours, les autorités se confrontent désormais à un nouveau défi, compter le nombre exact de morts. Alice Campagnol, Caracas, RFI.
4: Et pour aider ceux qui restent, les survivants, les voisins, une trentaine de pays sont au chevet du Venezuela. Il y a moins de 24 heures, l'armée américaine a notamment rouvert le port de La Guaira, de quoi permettre le débarquement de l'aide humanitaire. Aux États-Unis, la Cour suprême, pourtant à majorité conservatrice, désavoue le président américain. Et la plus haute cour du pays annule un décret signé l'an dernier par Donald Trump. En clair, il consistait à supprimer le droit du sol pour les enfants d'immigrés en situation irrégulière. Et puis notez que dans une autre décision, la Cour suprême valide ce mardi des lois interdisant aux sportives transgenres de participer à des compétitions féminines scolaires ou universitaires. À l'instant, le président américain salue une grande victoire. L'Iran assure qu'il répondra à toute violation du protocole d'accord par les États-Unis. Ce mardi, Washington a envoyé ses émissaires Jared Kushner et Steve Witkoff au Qatar pour discuter avec les médiateurs qatariens. Pour autant, aucune discussion directe n'est prévue dans les jours à venir entre les deux parties, d'après Doha. Pour l'heure, les hostilités ont été mises sur pause après les tensions de la semaine dernière. Près de 350 millions d'euros, c'est le montant de l'enveloppe qui sera consacrée à la défense au Royaume-Uni pendant les 4 prochaines années. L'objectif, c'est de moderniser les forces britanniques face à la montée des menaces. Une annonce qui intervient 2 semaines après que le ministre de la Défense a rendu les clés de son ministère, pointant du doigt des ressources trop peu ambitieuses. Emeline Vint, comment le chef du gouvernement justifie cet investissement ?
8: La meilleure manière d'éviter la guerre, c'est de s'y préparer, estime le Premier ministre Keir Starmer. Alors, les dépenses de l'État britannique vont atteindre 80 milliards de livres sterling par an d'ici 4 ans, soit 2,7% du PIB. Ces 15 milliards, c'est à peu près la moitié de ce que réclamait l'ex-ministre de la Défense John Healey, qui a quitté le gouvernement en raison de ce qu'il considère comme un manque de moyens accordés. Comment vont être dépensés ces investissements? Dans les drones, dans les armes autonomes? Plus d'argent pour la marine également, la Royal Navy et globalement pour augmenter la létalité des armées britanniques, dont la déliquescence et le manque de moyens ont fait l'objet de nombreuses critiques des états-majors ces dernières années. Revers de la médaille, plusieurs projets d'infrastructures et la rénovation de baraquements vont être mis en pause. Ces investissements permettront de dissuader la Russie, assure Keir Starmer. Les autorités estiment très probable une attaque de Moscou sur les pays de l'OTAN d'ici 2030. L'OTAN, justement, a salué par la voix de son dirigeant Mark Rutte un pas dans la bonne direction avec ce plan d'investissement. Emeline Van Londres, RFI.
4: En Espagne, plus d'un million de demandes de régularisation ont été déposées sur le bureau du gouvernement. C'est le Premier ministre Pedro Sanchez qui l'annonce à l'occasion du dernier jour ce mardi pour remplir son dossier dans le cadre d'un plan massif du gouvernement socialiste lancé mi-avril. Il met en avant, je cite, une bonne décision pour notre économie. Tokyo multiplie les appels du pied auprès des pays latino-américains. La preuve, à l'occasion du 60e sommet des pays du Mercosur et des États associés qui se tient depuis hier au Paraguay. Le dossier japonais fait partie de ceux qui sont en haut de la pile. Frédéric Charles, quels sont les enjeux de ce rapprochement économique ?
9: Le Japon entame des négociations avec le Mercosur pour diversifier ses approvisionnements en minéraux critiques depuis que Pékin pénalise Tokyo pour son soutien à Taïwan en privant l'industrie japonaise de ses terres rares. Les milieux d'affaires japonais appellent le gouvernement à conclure de toute urgence un partenariat économique avec le bloc sud-américain. Ils soulignent la forte population, 300 millions d'habitants, la puissance économique du Mercosur. Le Brésil est aussi riche en pétrole. La région revêt donc une importance stratégique pour le Japon, qui cherche à diversifier ses chaînes d'approvisionnement. Le Mercosur insistera pour que le Japon réduise ses droits de douane sur les importations de bœuf sud-américain. Pas sûr dans ces négociations que l'agriculture soit un sujet de discorde aussi sérieux qu'au sein de l'Union européenne. Compte tenu du vieillissement des agriculteurs japonais et d'un taux d'autosuffisance alimentaire japonais de 38% seulement. Frédéric Charles, Tokyo, RFI.
4: Il était sur un siège éjectable depuis l'ouverture d'une enquête pour harcèlement moral et sexuel il y a quelques semaines. Pierre-Olivier Costa, le président d'un emblématique musée de Marseille, c'est dans le sud de la France. Eh bien, il est suspendu de ses fonctions. L'objectif affiché par le ministère de la Culture, c'est de rétablir un climat de confiance au sein du MUSEM, comme on le surnomme. Le mis en cause est un proche du couple présidentiel. Il a notamment été directeur de cabinet de Brigitte Macron, nommé il y a 4 ans à la tête du musée marseillais. Cette question maintenant, qu'est-ce que la couleur de peau dit de nous? Eh bien, les réalisatrices Johanna Boyer-Diolo et Estelle Njanjo ont tenté d'y répondre en images. La série s'appelle Peau noire, quels héritages? Une série documentaire en 5 épisodes disponible sur TV5 Monde. Elisabeth Lequéré l'a regardée pour vous.
10: Lance-moi, s'il vous plaît.
11: Qu'est-ce que ça veut dire transmettre sa couleur de peau? Est-ce que c'est juste une couleur, une histoire, une fierté?
12: Visuellement, la série mise sur un rythme soutenu et une esthétique pop qui capte l'attention sans édulcorer le propos. Des scientifiques, des artistes, des anonymes se succèdent à l'écran pour montrer qu'il n'existe pas une expérience noire, mais des milliers. On passe du corps à l'histoire et de l'histoire aux représentations médiatiques et culturelles. Celles-ci ont évolué, mais selon Estelle Njanjo, pas tant que ça.
13: Aujourd'hui, les représentations autour, en tant que femme noire, ça serait de la sursexualisation. Donc ça, c'est, je dirais qu'aujourd'hui, c'est toujours très présent. Je pense que dans les représentations, on reste quand même des corps qui divertissent. Il faut être drôle, il faut être fort quand on est noir. Et quand on ne correspond pas à cette case-là, on ne sait pas trop où nous caser.
12: Ce que dit la série en creux, c'est que le regard des autres laisse des traces dont les générations suivantes héritent, parfois sans même le savoir.
14: Si parfois le chemin se fait plus dur, n'oublie jamais que ta peau est une bénédiction.
4: Elisabeth Le Quéret. Si vous êtes fan de football, vous avez probablement des fourmis dans les jambes. La suite des huitièmes de finale de la Coupe du Monde, c'est à suivre sur RFI.fr. Je vous le rappelle, cochez bien ces deux horaires dans votre agenda. 17h TU, c'est dans moins de 2h, Côte d'Ivoire, Norvège. Et puis 21h TU, France, Suède. Je rappelle que le Canada, le Brésil, le Maroc et le Paraguay ont déjà validé leur ticket pour les huitièmes de finale. L'Allemagne et les Pays-Bas sont notamment éliminés. Du football encore, mais en club, l'attaquant du Paris Saint-Germain, Gonzalo Ramos, quitte le club de la capitale. C'est officiel, celui qui était régulièrement remplaçant à Paris.

Nous allons maintenant faire un saut temporel. Voici un titre qui est sorti au mois de juillet. Mais c'était en 2016. Souvenez-vous.

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0: La poésie des simples, une série inspirée par la nature, de Marilyn Guinet-Perminja. Tiens, c'est Ariane qui sort de l'épicerie du village. Ouh, elle n'a pas l'air très contente. Elle rentre à pied chez elle. Elle habite un peu plus loin dans la campagne. Elle marche rapidement pour évacuer sa colère ou sa tristesse. Une fois un peu éloignée des maisons, elle parle tout haut. Approchons-nous d'elle pour comprendre ce qui se passe.
1: Ah, vraiment, il y en a marre, hein. Les gens sont impolis, ni bonjour, ni rien. Mais je suis pas transparente tout de même. Ah, Madame Mireille a de hautes responsabilités au conseil municipal. Alors voilà, elle a des soucis supérieurs aux autres, peut-être. Ah, je ne vaux rien pour elle, c'est ça. Mais c'est dingue, comme en face de son air sérieux et fermé, j'ai l'impression qu'il faut que je fasse des salamalecs pour avoir ne serait-ce qu'un petit bonjour. Mais avec son air autoritaire, on dirait une maîtresse d'école.
0: Il est temps de s'éloigner d'Ariane et de ses pensées qui ne sont sans doute que des projections sur la réalité de Mireille. Éloignons-nous et rapprochons Ariane d'une vision qui va arrêter le vélo en mode centrifugeuse qu'elle a dans la tête. Ah, voilà, elle a vu quelque chose. Son vélo cérébral s'est enfin pulvérisé. Elle s'assoit sur un banc et elle regarde en face d'elle des fleurs, beaucoup de fleurs pareilles, ni franchement belles, ni complètement vilaines, mais rouges, rouges feu et dansantes, libres dans le vent. Pas une seule ne va dans le même sens que sa voisine. Ariane aime ces fleurs. Elles réapparaissent de plus en plus chaque année depuis que les cultures bio se sont développées dans le coin. Elle lui rappelle son enfance, le doux sirop contre la toux, le sirop de coquelicot. Elle se baisse pour cueillir une fleur de coquelicot. Non, elle la laisse là où elle est. Elle est bien à sa place avec ses amis. Elle réchauffe les cœurs des passants. Elle se réjouit de lui dire une ode. Oh, coquelicot, tu fais valser la vie couleur rouge, même sous le ciel gris. Qui devinerait ce que tu caches dans tes frêles boutons pendants? C'est une surprise que tu nous fais. Il faut être là pour la voir, car elle ne dure pas. Elle surgit, puis elle disparaît. La surprise, c'est ta robe qui se défroisse d'un coup comme un parachute à l'envers, qui te retiendrait au sol jusqu'à ce que tes graines prennent enfin leur envol. Tes graines, d'abord, elles se cachent sous ta magnifique capsule étoilée. Elles transportent un trésor, la mémoire des temps anciens, qui vient éloigner les douleurs. Coquelicot vient de Cocorico. Cocorico, oui, le nom de celui qui nous réveille par son chant. Anita s'est réveillée. La joie qu'elle éprouve en face du coquelicot ouvre une nouvelle fenêtre dans son imaginaire. Et si nous étions dans un grand carnaval où chacun porte un masque pour jouer la scène qu'il se fait dedans? Alors, tout serait plus léger, tout pourrait se faire, même tomber le masque, pour être enfin sur une même scène. C'était le coquelicot dans la série La poésie des simples, avec un extrait de l'album Los Impossibiles, de l'ensemble L'Arpeggiata, Christina Plouard.
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1: Bonsoir à toutes et tous. L'année prochaine est à nouveau une nuit tropicale avec des températures minimales en fin de nuit autour de 18 à 20 degrés au mieux, là où il fera le plus frais, 21 à 24 degrés au cœur des villes. Samedi 27 juin, ce samedi va être la dernière journée de forte canicule. Le vent reste orienté au secteur sud-est et souffle modérément. Le ciel est peu nuageux la plus grande partie de la journée et le soleil toujours brûlant. Les températures flirtent encore avec les 40 degrés en région toulousaine, 38 degrés du Comminges au Couserans. Dimanche 28 juin, changement de temps. Le vent tourne secteur ouest en fin de nuit de samedi à dimanche et amène de nombreux nuages bas océaniques. Quelques éclaircies se développent à la mi-journée, mais l'atmosphère est lourde et peu agréable. Des nuages orageux se développent sur les Pyrénées dans l'après-midi et vont gagner toute la région en soirée. On peut espérer un peu de pluie, notamment près des Pyrénées. Le risque d'orages locaux ne peut être écarté, mais il n'est pas généralisé. Les températures sont en baisse sensible avec des températures maximales autour de 32 degrés. La tendance pour les jours suivants, c'est un temps, hélas, toujours sec, avec des températures maximales encore voisines de 30 degrés, voire un peu au-dessus. Bonne soirée à toutes et tous et bon week-end à toutes et tous.
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4: Bonjour à toutes et à tous. Dans le dernier numéro du Petit Journal d'Histoire de Garonne, retrouvez l'actualité près de chez vous. En une, les pompiers face à un feu tenace. Le mardi 23 juin, durant l'après-midi, 33 sapeurs-pompiers ont été mobilisés pour circonscrire un feu de 2000 m². L'intervention a duré plusieurs heures. En cette période de forte canicule, d'autres feux ont été enregistrés sur le territoire. Un incendie a détruit plus de 10 hectares de champs sur Lafitte Vigordane et 5 autres hectares sont partis en fumée à carbone. Pour les événements à venir, 3 jours de fête sont à venir sur la commune de Sasse-sur-Garonne. La piscine de Montesquieu-Volvestre va ouvrir prochainement et une conférence débat sur le thermalisme à Luchon. Toutes les actualités sur l'ensemble du département à retrouver dans le Petit Journal tous les jours dans vos points de vente habituels ou sur le site lepetitjournal.net et les réseaux sociaux. 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Très bonne journée.

0: c'est Claire qui est avec nous sur Radio Galaxie. Bonjour.
1: Bonjour.
0: Vous êtes salariée de l'espace éthique et social Le Petit Perchoir de Rieux-Volvestre. Vous êtes également la référente famille et parentalité et vous organisez durant les mois de juillet et de septembre des bougeothèques dans plusieurs parcs du Volvestre. On va voir ensemble de quoi il s'agit et quels sont les avantages finalement de cette bougeothèque itinérante. Est-ce qu'on peut commencer par rappeler ce qu'est Le Petit Perchoir, Claire ?
1: C'est un espace qui a plusieurs activités, donc des activités autour du design, des activités corporelles, on va le dire comme ça, et des activités autour du soutien à la parentalité.
0: Alors, vous aviez déjà un espace bougeothèque dans ce petit perchoir de Rieux, c'est vous qui en êtes l'accueillante. Oui. Il faut nous expliquer qu'est-ce qu'on y fait dans une bougeothèque, Claire ?
1: Alors, la bougeothèque, c'est un espace d'exploration motrice, de jeux libres et de socialisation pour les enfants qui ont entre 0 et 6 ans et qui sont accompagnés par un adulte familier. Donc un parent, un grand-parent, une personne de la famille. Et donc, dans cet espace sécurisé et sécurisant pour l'enfant, il peut crapahuter, jouer, rencontrer d'autres enfants et d'autres adultes. Mmh. Et en étant rassuré par la présence de l'adulte connu.
0: Et c'est vrai qu'aujourd'hui, les enfants ont souvent des activités très encadrées. Là, au contraire, les bougeothèques sont là aussi pour laisser une grande place à l'exploration. On peut bouger, explorer librement.
1: Oui, on a une porte d'entrée qui est vraiment le corps et la motricité. Et du coup, il y a plein de modules de motricité en bois et donc sur lesquels l'enfant peut grimper, se hisser, sauter, ramper.
0: Génial. Alors, il faut indiquer également qu'il s'agit d'un dispositif qui est reconnu par la CAF comme un lien de soutien à la parentalité.
1: Oui, tout à fait. Alors, on fait partie d'un dispositif qui est financé par la CAF, qui s'appelle le dispositif RÉAP, donc Réseau d'écoute, d'appui et d'accompagnement des parents. Parce qu'en fait, c'est aussi un lieu d'écoute pour les parents, en fait, et de soutien. Parce que quand on est parent d'un petit enfant, c'est pas toujours évident. Et des fois, on a besoin un petit peu de partager nos questionnements de parents, on a besoin éventuellement d'être un peu aiguillé, accompagné pour avancer. Et c'est aussi, il faut le souligner aussi, c'est important, c'est aussi un espace de rencontre entre parents. Parce que du coup, nous, en tant qu'accueillantes, donc on est deux accueillantes, on est aussi là justement pour faire circuler la parole, pour être un peu médiatrice entre les parents, parce que l'idée, c'est que les parents aussi se sentent moins seuls et rencontrent d'autres parents.
0: Alors là, durant cet été, on va profiter des beaux jours justement pour installer ces bougeothèques en plein air et vous proposer d'aller directement à la rencontre des familles. Comment est née l'idée, Claire ?
1: On s'est rendu compte, déjà que quand il fait beau, les gens, ils sont où ? Ils sont dehors.
0: Ils sont dehors.
1: Et puis en plus, on a de magnifiques parcs dans le Volvestre, il faut le dire. Donc des parcs où il y a beaucoup de parcs de jeux aussi pour les enfants. Il faut le savoir, et ils ne sont pas toujours connus des parents, parce que des fois, ils sont un petit peu isolés. Je pense à un parc de jeux qui est à Montesquieu, les parents ne le connaissent pas toujours. Enfin, voilà, il y en a plusieurs, donc l'idée, c'était aussi de faire découvrir aux parents ces super beaux parcs. Et puis surtout, c'était l'idée d'aller vers les familles qui n'ont pas forcément spontanément soit l'idée, soit qui n'osent pas venir au petit perchoir, donc dans les locaux. Et puis après, c'est aussi pour une histoire de mobilité, c'est-à-dire qu'il y a des parents qui sont un petit peu sans voiture ou qui ont des difficultés pour bouger parce que le Volvestre, c'est grand. Et donc, on se déplace dans le Volvestre pour donner l'opportunité à ces familles-là qui ne peuvent pas forcément toujours venir à Rieux.
0: Puis c'est ça, vous l'avez dit, ce sont des rendez-vous qui permettent aussi de toucher des familles qui ne connaîtraient pas encore le petit perchoir.
1: Et tout à fait, puis parce que des fois, les gens se baladent et ils font « Ah, mais vous êtes qui ?» on leur présente le dispositif.
0: Et le fait de proposer ce genre d'activité en plein air, ça permet d'avoir un cadre plus apaisant, plus détendu ?
1: Alors oui, en effet, c'est assez intéressant comment il y a une petite différence entre la façon dont les gens se comportent en effet dehors, c'est bien de le souligner, parce qu'en plus c'est l'été, c'est les vacances, on est un peu, on se détend un peu,
0: on se relaxe,
1: et c'est vrai que les parents, plus facilement, vont les uns vers les autres, il y a une autre ambiance, il y a une ambiance très chaleureuse, très familiale.
0: Alors, ça se passe durant les mois de juillet et septembre dans les parcs de Noé, Montbrun-Bocage et Carbonne. Mais on peut venir même si on n'est pas de ces villages, ça concerne tout le monde.
1: Ah oui, c'est pour tous les gens du Volvestre et même alentour, même toute la France, si on est de passage dans le Volvestre, ça nous fait plaisir.
0: Alors, ça commence le 8 juillet.
1: Tout à fait. Le 8 juillet à Noé. Nous serons donc les mercredis 8, 15 et 22 juillet à Noé, en partenariat avec la médiathèque de Noé. Donc on est ravis de ce partenariat. Le 8 juillet, c'est un peu spécial parce que on se greffe un peu à un événement qu'organise la médiathèque. Donc, c'est un événement sur plusieurs jours qui s'appelle Partir en livre. Et le 8 juillet, en particulier, ils font ce qu'elles appellent les racontines. Donc, c'est des temps de comptines un peu chantés pour les petits entre 0 et 3 ans, il me semble. On va être en même temps qu'elles, on va proposer la bougeothèque sur cette matinée du 8 juillet.
0: Génial. Donc, le 8 juillet à la médiathèque de Noé. Oui. C'est uniquement sur la matinée.
1: Tout à fait, oui. Les bougeothèques en été, ce sera que le matin, pour des histoires de
0: fraîcheur.
1: De fraîcheur, voilà, fraîcheur relative, mais c'est mieux quand même.
0: Alors, dis-nous en plus comment ça va se dérouler très exactement et qu'est-ce que l'on va découvrir sur place.
1: Alors, très exactement, nous, on arrive avec des moquettes qu'on déplie et puis on installe des jouets, des modules de motricité, des livres, des coussins. On essaie de reproduire notre bougeothèque intérieure à l'extérieur.
0: Voilà. Ok, génial. Donc, on va rappeler que c'est pour les enfants de 0 à 6 ans, accompagnés de leurs parents ou d'un adulte familier. Est-ce qu'on peut imaginer des ateliers pour faire bouger les parents aussi?
1: Alors... C'est pas prévu, parce que là, on est vraiment dans quelque chose d'assez spontané, d'assez libre. C'est pas du tout guidé.
0: Ouais.
1: Mais pourquoi pas, des fois, de façon assez improvisée, impromptue, on propose aux parents de faire trois postures de yoga, soit seul, soit avec l'enfant. Pourquoi pas, ça peut aussi.
0: Bon, c'est génial. Comme ça, tout le monde peut participer en famille. Alors, pas besoin d'inscription, hein. On vient simplement. Et avec une participation financière.
1: Oui, alors on est soutenu par la CAF, mais voilà, ça suffit pas tout à fait. Donc, on demande une petite participation entre 1 et 3 euros par famille. Voilà, c'est vraiment symbolique. Chacun est libre de déposer ce qu'il veut dans notre petite tirelire.
0: Si on souhaite retrouver le programme, est-ce qu'il est accessible sur le web, par exemple?
1: Sur le site, oui, oui, tout à fait. Lepetitperchoir.com, vous avez tout. On a aussi un Facebook, Le Petit Perchoir.
0: Dernière question, Claire. Quel est le message que vous aimeriez faire passer pour inciter les familles à venir découvrir cette bougeothèque durant l'été?
1: Cette bougeothèque durant l'été va être très sympathique. C'est l'occasion des fois de découvrir des lieux qu'on ne connaissait pas forcément, voilà, des parcs. Donc notamment, là à Noé, donc, on est à côté de la médiathèque, qui est une super médiathèque très sympa qui accueille les familles. Donc vraiment, j'invite les parents à venir découvrir cette belle médiathèque. Pendant donc, les jeudis matins, donc le 9, 16, 23 et 30 juillet, on sera... À Carbonne, on sera dans le parc de la CCV. Donc, il faut savoir que là aussi, il y a un petit parc de jeux pour les petits. Et pareil, ce petit parc de jeux, il n'est pas toujours connu. C'est vraiment très adapté aux tout-petits. Donc, les parents sont contents de le découvrir. Et à Montbrun, Bocage, donc ça, c'est un petit village très typique et très joli du Volvestre. Donc, si vous avez l'occasion aussi de venir en même temps visiter le village, c'est très sympathique. On y sera les 17, 24 et 31 juillet. Et là, on y est aussi dans un parc qui sont réaménagés avec... une espèce de petite acrobranche avec des modules de musculation.
0: Ah, chouette.
1: Donc pareil, les parents sont assez ravis et enchantés de découvrir ce parc. Parce que pareil, on ne se doute pas qu'il y a ce genre de choses dans ce parc à Montbrun.
0: Voilà, ouais, c'est vrai.
1: Voilà, donc les bougeothèques en été, c'est aussi l'occasion de découvrir toutes les richesses des parcs de notre Volvestre.
0: Et puis, c'est ouvert aux assistantes maternelles, hein, il faut le dire.
1: Ah oui, alors ça c'est important. Les assistantes maternelles, d'ailleurs, elles l'attendent avec impatience parce qu'on commence à être connues par nombre d'elles. Pendant l'été, on accueille donc les assistantes maternelles avec leurs petits bouts. Elles sont bienvenues, elles viennent le temps qu'elles veulent. Voilà, et c'est génial parce que ça fait des rencontres avec les parents. C'est top, on adore.
0: Allez, je vous laisse nous rappeler une dernière fois les dates de la bougeothèque, Claire.
1: La bougeothèque sera donc à Noé, donc à côté de la médiathèque, les 8, 15 et 22 juillet. Nous serons donc dans le parc de la communauté des communes du Volvestre à Carbonne les 9, 16, 23 et 30 juillet. Et nous serons à Montbrun, Bocage, donc c'est le parc qui est juste en face de l'école, les vendredis 17, 24 et 31 juillet. C'est de 9h30 à midi et vous venez le temps que vous voulez, vous arrivez quand vous voulez.
0: Et sur septembre, vous reviendrez nous en parler, mais ça risque de changer un petit peu. Hein.
1: Oui, sur septembre, on sera donc à Lafitte, Carbonne et Montesquieu.
0: Ok.
1: Et les dates sont encore en train d'être mises en place.
0: Pour plus de renseignements, je rappelle votre site internet lepetitperchoir.com. Vous avez une page Facebook également. Claire, vous êtes salariée donc du Petit Perchoir de Rieux-Volvestre, également référente famille et parentalité. On va rappeler que les bougeothèques seront présentes sur les communes de Noé, Montbrun-Bocage et Carbonne durant les mois de juillet et de septembre. On vous remercie, Claire.
1: Merci.
0: Et on vous souhaite un bel été.
1: Merci beaucoup aussi.

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1: On vous donne l'heure, il est 20h.
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1: C'est la société Basi Maçonnerie qui recherche un ouvrier maçon pour de la charpente, couverture, carrelage. 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
2: 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Je vous dis à très vite.

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1: Bonsoir à toutes et tous. L'année prochaine est à nouveau une nuit tropicale avec des températures minimales en fin de nuit autour de 18 à 20 degrés au mieux, là où il fera le plus frais, 21 à 24 degrés au cœur des villes. Samedi 27 juin, ce samedi va être la dernière journée de forte canicule. Le vent reste orienté au secteur sud-est et souffle modérément. Le ciel est peu nuageux la plus grande partie de la journée et le soleil toujours brûlant. Les températures flirtent encore avec les 40 degrés en région toulousaine, 38 degrés du Comminges au Couserans. Dimanche 28 juin, changement de temps. Le vent tourne au secteur ouest en fin de nuit de samedi à dimanche et amène de nombreux nuages bas océaniques. Quelques éclaircies se développent à la mi-journée, mais l'atmosphère est lourde et peu agréable. Des nuages orageux se développent sur les Pyrénées dans l'après-midi et vont gagner toute la région en soirée. On peut espérer un peu de pluie, notamment près des Pyrénées. Le risque d'orages locaux ne peut être écarté, mais il n'est pas généralisé. Les températures sont en baisse sensible avec des températures maximales autour de 32 degrés. La tendance pour les jours suivants, c'est un temps, hélas, toujours sec, avec des températures maximales encore voisines de 30 degrés, voire un peu au-dessus. Bonne soirée à toutes et tous et bon week-end à toutes et tous.
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un petit peu de classique, ça vous dit ? Un auteur, une histoire, un morceau. Je vais vous parler aujourd'hui des œuvres pour guitare de l'Espagnol Fernando Sor, né en 1778 et mort en 1839. Fernando Sor ou le Beethoven de la guitare.

Fernando Sor est un compositeur barcelonais, principalement connu pour sa musique pour guitare, un instrument qu'il maîtrisait avec virtuosité. Bien qu'il fût apprécié pour ses ballets et ses compositions vocales de son vivant, il est resté dans l'histoire comme un maître de la guitare. En 1820, un journal londonien soulignait que ses nouvelles compositions créaient presque autant de sensations que la sortie d'un roman de Walter Scott. Bien que surnommé le Beethoven de la guitare, Sor présente un style conservateur et raffiné, plus proche de Mozart. Ses œuvres pour guitare incluent des leçons et des études toujours prisées aujourd'hui. Il débuta son apprentissage musical avec son père, puis au monastère de Montserrat, à une époque où la guitare était peu populaire en tant qu'instrument de concert. Puisque ses parents espéraient de lui qu'il poursuive une carrière militaire plutôt que musicale, Sor s'enrôla dans l'armée et fut déplacé vers Madrid, où il fit la connaissance de la duchesse d'Alba, protectrice de nombreux artistes tels que Goya, qui lui permit de trouver un emploi de musicien. Virtuose et fin pédagogue, Fernando Sor a brillé partout en Europe, de Londres à Paris et de Barcelone à Moscou, où il finira ses jours, obligé de quitter son Espagne natale à cause de la guerre d'indépendance. Son œuvre pour guitare, riche d'une soixantaine d'opus, reste un trésor pour les guitaristes. Vous ne verrez plus le film « Jeux interdits » de René Clément après avoir écouté « Romance », interprété par Narciso Yepes, inspiré par l'œuvre de Fernando Sor.

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1: 21h, c'est une bonne heure.

Bonsoir à toutes et bonsoir à tous. Content de vous retrouver pour cette seconde partie avec 30 minutes blues sur Radio Galaxy 98.5 FM. Détendez-vous, réduisez la lumière, enfoncez-vous dans votre fauteuil favori. Maintenant, fermez les yeux. Vous sentez ? Ce petit truc-là, l'émotion, la musique, ça y est, vous y êtes. Allez, on commence en douceur pour se mettre dans l'ambiance.

Ce premier morceau, Seul dans ma chambre, Lonesome in my bedroom, de Lucius Branson Johnson, dit Luther Johnson, est sorti en France en 1977, soit presque un an après sa mort. Lucius Johnson avait été le guitariste de Muddy Waters de 1967 à 1970, avant de créer son propre groupe. Il est d'ailleurs venu plusieurs fois en France pour participer aux tournées du Chicago Blues Festival. Un morceau classique maintenant, très classique dans sa construction, mais avec des paroles très étranges. En effet, ici Gary B.B. Coleman nous parle d'une femme qui n'a qu'un œil. Et cela le dérange parce que ça le rend triste, parce qu'il sait que cette femme ne peut pleurer justement que d'un œil.

Le morceau suivant est plus récent, il est de Ansley Lister, un bluesman qui n'est pas américain mais britannique, tout jeune puisque né en 1976. Il aurait dû venir jouer en France au festival Guitare en scène de 2020, mais qui a été annulé pour cause de Covid. C'est donc une bonne occasion de l'écouter ici, dans ce titre, J'ai tellement envie d'elle, sorti en 99.

Voici maintenant un blues un peu relax. Pour remettre les choses dans l'ordre, c'est le titre de ce morceau de Sven Zetterberg, un Suédois cette fois. Je vous dirai pas le nom de la ville de sa naissance car c'est imprononçable pour moi. Il est à la fois guitariste, chanteur, compositeur et harmoniciste. Ça a été un des compositeurs les plus productifs de Scandinavie, Sven Zetterberg.

Le dernier morceau de ce soir date de 2015 et est perpétré par les Balcon Brothers. Ce sont bien des frères, ouais, de la scène new-yorkaise et se produit sous la forme désormais éculée d'un duo guitare-batterie. Steve, le frangin à la guitare, a flashé sur le blues rock de la première moitié des 70s et son batteur de frères retravaille à chaque fois les rythmes de façon très décomplexée. Les voici dans Sally's Blues.

0: Et voilà, c'est tout pour ce soir. Donc cette émission sera rediffusée dans 15 jours et vous pourrez retrouver la liste des titres sur la page blues du site radiogalaxie31.com. Alors comme d'habitude, si vous avez aimé ou pas, dites-le nous. Laissez un message sur la page Facebook de Radio Galaxie. Vous pouvez maintenant remettre vos chaussures, rallumer la lumière et retourner à vos occupations. Ciao.
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2: 23h est toujours à l'heure.

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1: Il est minuit et c'est pas fini.
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4: Bonjour, bonsoir et bienvenue sur RFI, Radio France Internationale. Il est minuit ici à Paris, 22h en temps universel et c'est l'heure de l'info sur la Radio du Monde.
5: Jérôme Bastion.
4: Au sommaire de cette édition, la Cour suprême des États-Unis inflige un cuisant revers à Donald Trump sur un de ses décrets emblématiques, déjà retoqué par des juridictions locales. Elle refuse de limiter l'accès automatique à la nationalité américaine pour les enfants nés aux États-Unis, autrement dit de revenir sur le droit du sol. Le Royaume-Uni renforce ses dépenses militaires après la démission de son ministre de la Défense qui jugeait le précédent plan insuffisant, avec pour objectif de se rapprocher des 3,5% du PIB fixé par l'OTAN. Détail à suivre. Et puis, après la canicule, la classe politique française s'empare de la problématique de la lutte contre les bâtiments exposés aux chaleurs extrêmes, à l'instar du Rassemblement national qui a proposé un plan climatisation. Enfin, nous parlerons bien sûr football avec la Coupe du Monde, les derniers matchs joués et les matchs en cours.
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4: Ce mardi, aux États-Unis, était le dernier jour de la session annuelle de la Cour suprême qui a rendu plusieurs décisions d'ampleur. La plus attendue, sans doute, aura été son rejet de la tentative de Donald Trump de restreindre le droit du sol pour les enfants d'immigrés en situation irrégulière ou temporaire aux États-Unis. Le point avec Sofia Katsenkova.
6: C'était l'une des grandes promesses de sa politique migratoire. Donald Trump voulait mettre fin par décret au droit du sol, un droit qui existe depuis 150 ans. Plus concrètement, il voulait empêcher les enfants nés de parents sans papier ou de parents seulement de passage aux États-Unis, comme des touristes ou des étudiants étrangers, de recevoir automatiquement la nationalité américaine. La Cour suprême a rejeté cette mesure. 6 juges contre 3 ont estimé que le décret violait la Constitution américaine. L'administration Trump s'appuyer sur une formule du 14e amendement. Pour être citoyen, il faut être né aux États-Unis et être soumis à la juridiction américaine. Selon la Maison-Blanche, les enfants de parents non américains ne seraient pas pleinement soumis à cette juridiction parce que leurs parents conserveraient une allégeance politique envers un autre État. Mais dans le dossier, tous les tribunaux inférieurs qui avaient examiné le décret de Donald Trump l'avaient déjà bloqué en estimant qu'il n'était pas constitutionnel. Donald Trump a fustigé cette annonce et a appelé le Congrès à l'aider à mettre en œuvre cette mesure par voie législative malgré la décision de la Cour suprême.
4: Un récit signé Sofia Katsenkova pour le service international de RFI. Ce mardi également, la Cour suprême a donné raison à des États voulant interdire aux élèves transgenres de faire partie d'équipes sportives féminines. Une grande victoire a cette fois déclaré Donald Trump. Le nouveau bilan du double séisme qui a frappé le Venezuela le 24 juin s'établit désormais à 1943 morts. Sur place, les survivants qui manquent déjà de nourriture et d'abri pourraient être bientôt confrontés à des épidémies, alerte l'ONU. Les séismes de la semaine dernière, de magnitude respectivement 7,2 et 7,5, ont en outre fait quelque 10 500 blessés, a détaillé le président de l'Assemblée nationale, Rodriguez. Selon lui, environ 30 000 personnes se trouvaient dans la zone du port de la Guaira, la plus ravagée au moment du double tremblement de terre. Depuis, 6 461 personnes ont été secourues, toujours selon M. Rodriguez, mais des dizaines de milliers de personnes, 50 000 selon l'ONU, restent portées disparues. À quelques jours de son départ, le Premier ministre britannique démissionnaire Keir Starmer muscle son budget militaire. Le plan d'investissement de la défense vient d'être publié au Royaume-Uni. Il prévoit 15 milliards de livres supplémentaires pour les armées. Les explications à Londres de notre correspondante Emeline Vin.
0: La meilleure manière d'éviter la guerre, c'est de s'y préparer, estime le Premier ministre Keir Starmer. Alors, les dépenses de l'État britannique vont atteindre 80 milliards de livres sterling par an d'ici 4 ans, soit 2,7% du PIB. Ces 15 milliards, c'est à peu près la moitié de ce que réclamait l'ex-ministre de la Défense John Healey, qui a quitté le gouvernement en raison de ce qu'il considère comme un manque de moyens accordés. Comment vont être dépensés ces investissements? Dans les drones, dans les armes autonomes? Plus d'argent pour la marine également, la Royal Navy et globalement pour augmenter la létalité des armées britanniques, dont la déliquescence et le manque de moyens ont fait l'objet de nombreuses critiques des états-majors ces dernières années. Revers de la médaille, plusieurs projets d'infrastructures et la rénovation de baraquements vont être mis en pause. Ces investissements permettront de dissuader la Russie, assure Keir Starmer. Les autorités estiment très probable une attaque de Moscou sur les pays de l'OTAN d'ici 2030. L'OTAN, justement, a salué par la voix de son dirigeant Mark Rutte un pas dans la bonne direction avec ce plan d'investissement. Emeline Van Londres, RFI.
4: Ce programme de défense et de dépenses militaires du Royaume-Uni sera justement présenté à Ankara lors d'une réunion de l'OTAN les 7 et 8 juillet prochains. Des émissaires américains sont arrivés mardi à Doha, au Qatar, pour des discussions sur l'Iran avec des médiateurs qataris. Après des échanges de frappes qui ont menacé de faire voler en éclats la trêve entre Washington et Téhéran la semaine dernière, l'Iran a lui aussi annoncé l'envoi cette semaine d'une délégation au Qatar, mais exclut tout contact direct avec les responsables américains. Il est minuit 6 ici à Paris, 22h06 en temps universel. En France, les températures commencent à descendre, mais Météo France annonce déjà un nouvel épisode de canicule pour ce week-end. À partir de vendredi, les températures devraient probablement monter au-dessus des 35 degrés. Selon Santé publique France, le premier épisode de canicule le mois dernier aurait fait quelque 300 morts supplémentaires. Du côté des politiques, la députée écologiste Sandrine Rousseau souhaite que ses collègues déposent une motion de censure du gouvernement contre sa gestion de la canicule, mais les députés écologistes ont préféré demander une commission d'enquête. Quant au Rassemblement national, il a présenté son plan climatisation. Le parti de Jordan Bardella, déjà accusé de ne pas travailler sur l'écologie, avait été accusé ces derniers jours de prôner un plan clim sans pouvoir le détailler. À l'Assemblée nationale, le point avec Victorien Villaume.
5: Fascicule de 7 pages avec images d'illustration, chiffres et graphiques, le RN est en mission crédibilité sur son plan clim. Le parti est sur la défensive dès les premières minutes de la conférence. Le député RN, Jean-Philippe Tanguy.
7: Quand je lis des commentaires aimables des médias expliquant que le Rassemblement national n'avait rien prévu, et c'est pas de ma faute si ça ne nous intéresse pas, quand ça ne correspond pas en fait au récit, à savoir que forcément le Rassemblement national n'a pas de programme sur l'écologie.
5: Le RN met donc des mesures sur la table. Le plan 20 milliards d'euros investis sur 20 ans, d'abord en faveur des EHPAD, des hôpitaux et des écoles, et des prêts à taux zéro pour les particuliers, détaille Thomas Ménager.
8: Des prêts verts à taux zéro de long terme qui permet aux Français d'adapter leur habitation en faisant des rénovations globales qui incluent aussi la mise en place de pompes à chaleur réversibles.
5: Si le financement de ce projet reste peu détaillé, le parti voit dans les marchés financiers un levier potentiel. Jean-Philippe Tanguy.
7: L'aspect le plus spontané du financement, c'est lever ses encours de prêts sur les marchés. Au début de ces plans, l'État gagne de l'argent.
5: Ils veulent installer des pompes à chaleur et la semaine d'avant, ils votent pour étendre l'exploitation d'hydrocarbures dans les territoires ultramarins, tacle une élue écologiste qui dit n'accorder aucun crédit au RN sur la transition écologique.
4: Merci Victorien Villaume. Par ailleurs, des perquisitions ont été menées ce mardi dans plusieurs pays européens dans le cadre d'une enquête du parquet européen soupçonnant un détournement de fonds européens par l'ex-groupe Identité et Démocratie où siégeait justement le parti d'extrême droite français Rassemblement National de Jordan Bardella. Du football, comme promis, avec un point tout d'abord sur la rencontre France-Suède qui se joue en ce moment à New York. Juste après la mi-temps, le score est de 1-0 pour les Bleus. Et puis pour la Côte d'Ivoire, eh bien, c'est la fin du parcours en Coupe du Monde. À Dallas, les éléphants ont été éliminés en 16e de finale par la Norvège. 2-1 pour les Européens. Le but décisif a été inscrit par l'attaquant de Manchester City, Erling Haaland, à la 86e minute, mené en première période, les Ivoiriens avaient égalisé grâce à leur ailier Amad Diallo, entré en jeu à l'heure de jeu. Réveil trop tardif pour le sélectionneur Emers Faye.
9: Quand on a des occasions, il faut savoir les mettre. Après, on a fait le plus dur en revenant à égalité. malheureusement prend ce but à la fin. Bon. C'est dommage. Après, les joueurs ont tout donné, ils se sont battus jusqu'au bout. On est tombé contre une équipe valeureuse qui a bien défendu et qui a su obtenir leur qualification. C'est le haut niveau, c'est les petits détails. Ça se joue à pas grand-chose. Il faut garder la concentration.
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0: Bonjour à tous et bonjour à toutes. Merci de nous rejoindre. Bienvenue sur le 98.5 FM, la radio du Sud de Toulousain. Et nous sommes dans le Volvestre et nous restons dans le Volvestre pour l'instant parce que je suis ici avec le nouveau président de la communauté de communes du Volvestre, accompagné de sa directrice générale des services, Éric Salat. Bonjour.
1: Bonjour et bonjour à tous les auditeurs de Radio Galaxy, puis je sais, et du Volvestre principalement. Et je sais aussi par ailleurs que vous êtes écouté très loin.
0: Oui, c'est voilà. Tout à fait vrai, dans les autres communautés de communes et les autres parties du sud de Toulousain. Et Claire Perroton, donc la directrice générale de cette communauté, bonjour.
2: Bonjour.
0: Éric Salat, nouveau président, président nouvellement élu sur cette communauté de communes, mais c'est pas quelque chose d'inconnu, vous étiez aux finances avant.
1: Oui, c'est un poste effectivement assez chronophage et qui m'a permis de découvrir vraiment la communauté des communes sur tous ces aspects, sur toutes ces compétences, mais bon, avec le volet financier. Mais il n'y a pas que le volet financier qui m'avait intéressé durant cette précédente mandature.
0: Éric Salat, pour les gens qui ne vous connaissent pas forcément, qu'est-ce qui vous a amené en politique, vous ?
1: Ah bon, c'est un intérêt particulier sur mon petit territoire, qui est Mauzac. À ma connaissance, ma famille y est depuis 5 générations. J'ai été très vite impliqué dans les activités sportives et ludiques du village. Je m'y suis attaché avec beaucoup de personnes. Et puis bon, après, un jour, il y a eu l'opportunité de siéger au conseil municipal. Et puis un jour, l'opportunité aussi de postuler à ce superbe mandat de maire que j'exécute depuis 2008.
0: C'est dur d'être maire d'un petit village comme Mauzac. Ça demande beaucoup de travail.
1: Ouais, mais vous savez, quand c'est le cœur qui dirige, que c'est la passion, on est moins dans le calcul de l'implication.
0: Alors, maire de Mauzac, donc maintenant président de la communauté de communes du Volvestre, il y a une grosse différence de responsabilité, de quantité de travail ?
1: Il y a effectivement une grande quantité de travail supplémentaire. Et c'est un mandat très différent, très différent. On a bien sûr la légitimité à travers le mandat de maire, mais

0: dans une intercommunalité, il faut être dans une démarche beaucoup plus consensuelle et il faut laisser personne sur le bord du quai, du train. Il faut y aller tous ensemble.
1: Ça sert à quoi les interco ?
0: Question très pertinente, surtout que moi, historiquement, j'étais pas un pro interco, mais aujourd'hui, j'en conviens, c'est devenu un outil qui est très utile pour toutes nos communes, dans la mesure où c'est un outil de coopération. C'est-à-dire que on ne fait pas de cette structure une supra-structure qui dicte et qui organise tout. Non, du tout. C'est une structure publique où les maires et les collectivités doivent l'utiliser comme un outil de mutualisation. Et c'est par ce biais-là qu'on a la compétence et l'intérêt de développer et d'optimiser tous les services qu'on peut déployer.
1: Pourtant, au niveau de l'État, la préfecture en particulier donne de plus en plus d'autorité aux communautés de communes face aux communes.
0: Oui, il est content aussi d'avoir les intercommunalités pour pouvoir abandonner beaucoup de services publics qu'il n'assume plus. Et aujourd'hui, le réceptacle qui peut aider toujours nos concitoyens à avoir des services publics de proximité, je pense à France Service que nous finançons à pratiquement 80%.
2: 90%.
0: Merci Claire pour la précision. C'était des services historiquement qui étaient uniquement financés par l'État. Donc je pense que le réceptacle de l'intercommunalité aussi est un aspect un peu magique pour le gouvernement.
1: Pendant longtemps, les intercos ont été une espèce de boîte noire pour le citoyen, mais aujourd'hui c'est quelque chose qui est ancré dans la culture avec de nombreux services. Parmi ces services, Claire Perroton, la directrice générale des services, quelles sont les compétences, quels sont les services dont s'occupe une communauté de communes ?
2: Alors, une communauté de communes, elle a des compétences obligatoires qui sont dévolues par la loi et puis des compétences supplémentaires qui sont définies par accord des communes. Et donc, nous, en Volvestre, on a notamment en compétence l'aménagement du territoire, les déchets, la voirie, la petite enfance ou encore le plan climat-air-énergie où on accompagne le territoire pour le rendre plus résilient.
1: Quand vous dites vous accompagnez le territoire, ça veut dire quoi ?
2: Sur le plan climat-air-énergie territorial, par exemple, eh bien, on met en place un plan d'action en collaboration avec des partenaires tels que le PETR ou encore des entreprises. Et on espère, dans ce prochain mandat, associer les communes pour mettre en place des actions très concrètes pour réduire l'empreinte carbone, pour rendre nos activités, nos usages plus vertueux, pour répondre aux défis climatiques qui se présentent à nous aujourd'hui.
1: Monsieur le Président, vous disiez tout à l'heure que c'est de la coopération, que l'État s'est désengagé de beaucoup de choses. Comment maintenir une qualité de service sur un territoire comme une communauté de communes, sachant que les charges sont de plus en plus lourdes, d'une part, et deuxièmement, les citoyens ont l'impression qu'il y a de moins en moins de services.
0: Vous êtes en train de résumer l'enjeu de ce mandat. Effectivement, c'est demain faire mieux avec moins. Donc c'est quand même facile à dire, mais difficile à exécuter. C'est une grosse besogne que nous avons devant nous, mais pour ça, on a quelques voies quand même d'économie à faire, on a quelques voies d'optimisation aussi sans surfiscaliser, on a besoin aussi d'avoir des plans d'action qui soient beaucoup plus travaillés. Je parle sur les plans pluriannuels de fonctionnement et d'investissement. Il faut avoir un pilotage à terme et puis il faut devenir agile et puis il va falloir être malin, quoi. Il va falloir trouver des ressources parce qu'aujourd'hui, l'inquiétude c'est que nous dépendons d'une grande partie de nos ressources, des compensations de l'État qui, elles, applique des coefficients correcteurs qui nous font baisser ces recettes-là de compensation que nous n'avons plus. Donc le problème de la ressource va nous obliger à, quand je dis être inventif et agile, c'est trouver des alternatives et surtout optimiser les choses qui sont les plus chères, les plus dures à assumer, comme la gestion des déchets. Il y a des choses qu'il faut optimiser éventuellement.
1: Revenons sur la gestion des déchets dont vous parlez à l'instant, par exemple. Aujourd'hui, tous les déchets du Volvestre partent dans le Saint-Gaudinois.
2: Exactement.
1: Pour de l'enfouissement.
2: Tout à fait.
1: Et donc, ce sont des choses qui sont en plus très très chères.
2: Et de plus en plus chères.
1: Et de plus en plus chères.
2: Notamment parce que... avec l'augmentation de la TGAP, la taxe sur les activités des pollueurs. C'est une trajectoire exponentielle. On est à 65 euros la tonne aujourd'hui, enfouie. Et demain, on va quasiment doubler. Quand je dis demain, c'est 2030.
1: Sachant que, en plus, la loi est en train de changer et qu'il y a une obligation de ne plus enfuir ou de diversifier encore ou d'optimiser ou de mieux travailler les déchets.
2: Et c'est toute la difficulté puisqu'il faut qu'on travaille des filières de tri. Et je prends un exemple très concret pour les citoyens aujourd'hui, notamment les bornes relais. Le relais, c'est les bornes de collecte du textile. Et bien aujourd'hui, avec la fast fashion, ce système de textile pas cher produit en grande masse, eh bien aujourd'hui, ce collecteur qu'on appelle le relais n'est plus en capacité de collecter nos déchets textiles. Et sur le Volvestre, tous nos points de collecte ont été enlevés depuis le 1er juin, hormis 4 points. Donc c'est-à-dire qu'on a aussi des problèmes très concrets. Comment font les gens qui souhaitent aujourd'hui jeter leurs textiles? Ça risque de partir dans la poubelle grise et donc ça ne va pas être trié, ça ne va pas être valorisé, ça va partir à l'enfouissement. C'est des cas très concrets sur lesquels nous butons aujourd'hui.
1: Peut-être parce qu'il n'y a pas encore suffisamment de matière pour que des systèmes de collecte se mettent en place ou de...
2: Là, c'est clairement un système économique qui est vacillant et qui n'est pas viable.
1: Mmh. Alors ça, c'est la problématique des déchets. Il y en a d'autres aussi comme problématique. Nos routes.
0: Ah non, nos voiries. Si 120 ou 30 km sur notre intercommunalité, ça représente un budget, je vais parler à la louche, pratiquement d'1,2 million par an d'entretien dans ces eaux-là. Nous avions historiquement un cofinancement de 50% du département, qui aujourd'hui, malheureusement, lui aussi, sous tutelle des compensations de l'État, ne peut plus assumer cette participation. Donc on se retrouve avec un budget divisé par deux pour l'investissement sur nos voiries, avec l'état des lieux qui fait qu'on ne va pas diminuer les kilomètres, c'est pas possible. Bien au contraire, on fait face souvent à des intempéries qui nous portent beaucoup plus de soucis pour l'entretien. Voilà. Quand je disais qu'il fallait être malin et ingénieux, ça veut dire que demain, il va falloir voir comment ça se passe ailleurs, parce que il y a d'autres départements qui n'avaient pas cet avantage-là. Donc, il faut essayer de tirer l'exemplarité de la manière dont il fonctionne pour voir si on peut le décliner chez nous. Mais ce qui est sûr, c'est que nous allons avoir un budget divisé par deux.
1: Quand vous dites d'autres départements qui n'avaient pas cet avantage-là, ça veut dire que des départements qui étaient autonomes.
0: Il y a des départements où il n'y a pas de cofinancement du département. Donc, ils sont habitués à fonctionner sans cette manne financière. Et ça a l'air de fonctionner.
1: Avec une grosse difficulté, c'est de maintenir cette cohérence territoriale. C'est-à-dire qu'il y a des endroits qui sont plus abîmés que d'autres, j'allais dire, parce qu'il y a plus de circulation par la voirie. Sans non plus isoler ces routes des communes et des petits villages où il y a très peu de voitures, mais qui ont autant de droits que les autres.
0: C'est tout à fait le cas aujourd'hui. C'est que nos techniciennes doivent inventorier, faire le point sur ces espaces-là et voir lesquels il faut prioriser et lesquels il faut entretenir un peu plus avec beaucoup plus de suivi. Bon, mais c'est un travail de technicien, ça. C'est le gros aujourd'hui de l'œuvre qu'il faut établir et réaliser, c'est d'arriver à faire aussi bien avec deux fois moins. Si ça n'existait pas ailleurs, je vous dirais, ça relève du miracle. Mais donc ça existe ailleurs, il faut essayer de voir comment ils font.
1: D'où l'intérêt là cette fois-ci, donc du rôle de l'interco, et d'avoir tous ces maires, et tous ces élus locaux qui connaissent chacun leur territoire, et de travailler en bonne intelligence, j'imagine.
0: À mes yeux, c'est l'axe majeur de la cohérence de notre collectivité. C'est, on n'en a pas parlé, mais c'est dans la gouvernance, se dire qu'on crée un bureau qui requiert en son sein tous les maires et les vice-présidents. C'est une écoute permanente et un échange permanent avec les maires et de déterminer le cap ensemble et d'être très cohérent, parce qu'en fait, les maires de nos collectivités, ils sont au jour le jour au courant des urgences et ils peuvent les restituer très rapidement puisqu'ils sont dans une gouvernance très rapprochée.
1: C'est ce que vous disiez en début d'émission, donc c'est-à-dire que la communauté de communes est un outil au service des mairies qui sert d'interface et de mutualisation.
0: C'est le point de rencontre qu'on s'est tous fixé, c'est-à-dire que c'est un outil de coopération des communes, pour les communes, mais c'est surtout au service et pas l'inverse.
1: Et ça, l'interco ne va pas remplacer les mairies.
0: Non. Et puis il faut surtout pas qu'elle crée des besoins supplémentaires, il faut qu'elle apporte des solutions.
1: Question pour la directrice générale des services. Sur la communauté de communes également, vous avez combien d'agents qui sont en place, vous?
2: Aujourd'hui, à la communauté de communes, ce sont 87 agents qui sont engagés au quotidien, au service des habitants et des communes.
1: Sur les différentes compétences, donc que ce soit la petite enfance, la voirie...
2: Hors petite enfance, puisque nos collègues de la petite enfance sont gérés aujourd'hui par une structure privée qui est la Mutualité Française de Haute-Garonne. Donc, mais si on rajoutait nos collègues de la petite enfance, en tout et pour tout, nous sommes environ 130-140 agents.
1: Monsieur le Président, si vous aviez un message à passer aux citoyens qui nous écoutent, ce serait lequel?
0: Même dans nos collectivités, le fait d'avoir une dépendance financière de l'État, de plus en plus, ça nous contraint à avoir des inquiétudes, très honnêtement. Il y a une échéance 2027, moi, après mars, qui m'inquiète. Autant politique que financier, mais surtout financier, parce que qui que ce soit, il va falloir affronter, quoi. Et les 3300 milliards de dettes, il va falloir qu'ils les répercutent quelque part. Donc, je crains que nous soyons dans la cible et que ce sera pas forcément facile. Mais quoi qu'il en soit, aujourd'hui, je sais que dans notre gouvernance, dans nos VP, dans nos maires, dans nos équipes de techniciens, il y a une volonté farouche d'affronter, de bonifier nos services et de bonifier notre intervention en tant que CCV. dans le souci d'être toujours efficient pour montrer l'état d'esprit. Il faut savoir que c'est plutôt un message qu'autre chose, une symbolique. Mais sur les indemnités octroyées à nos élus aujourd'hui, que ce soit pour la mienne comme pour celle des vice-présidents, le Conseil a validé à l'unanimité le fait que nous attribue 30% d'indemnités. Uniquement, je dis 30%. Au-delà d'une symbolique, c'est faire passer un message quand même pour dire que on a la volonté, on a envie, on est là pour servir et pas se servir. Ce que dire à nos concitoyens, c'est qu'ils ont une gouvernance qui représente les 32 maires de notre communauté dans un bon état d'esprit pour mener à mieux et à bien toutes nos compétences et nos apports qu'on peut faire à nos communes.
1: Ça, c'était pour le citoyen. Et si vous aviez un message à laisser passer aux élus ?
0: Continuons à être dans une osmose parfaite. Nous avons traversé des élections qui se sont passées divinement bien, puisque ma présidence est plutôt consensuelle que conflictuelle, comme ça a pu être ailleurs, et on s'en félicite. Donc, continuons à être dans cette démarche solidaire pour faire mieux ensemble. Continuons comme ça.
1: Monsieur le Président, Madame la Directrice Générale, merci beaucoup d'être venu sur le micro de Radio Galaxie.
0: Merci à vous. Et puis peut-être un petit message, parce que je sais que vous êtes écouté outre-Atlantique, j'ai un petit bout de ma famille qui est là-bas.
1: À Saint-Barth.
0: Alors un petit clin d'œil, je les embrasse.
1: Merci beaucoup, bonne journée à vous.
2: Merci. Au revoir.

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Hello, bienvenue à l'écoute du BCC Radio Show. Vient de démarrer l'émission avec la chanson Love Bug, qui est un classique de celui qu'on surnomme aux États-Unis le King of Country Music, autrement dit le Texan George Strait. Cette chanson est tirée de son 13e album studio Easy Come, Easy Go, paru en 1993. Après avoir vendu plus de 120 millions d'albums à travers le monde, en 2024, George Strait, qui vient tout juste de célébrer ses 72 ans, nous promet un nouvel opus, son 31e album studio, intitulé Cowboys and Dreamers, à paraître le 6 septembre prochain. En voici un extrait avec le nouveau single Mia Down in Mia, George Strait.

Vous écoutez le BCC Radio Show avec à l'instant le nouveau single Honky Tonk Vis Up, interprété par le chanteur et songwriter texan Coffee Anderson. On poursuit avec la voix de Jody Fee qui chante virtuellement en compagnie de Lainey Wilson, Tracy Lawrence et des Deftones sur le titre Prop Me Up Beside a Jukebox If I Die, tiré de l'album Hickstape, l'album posthume de Jody Fee réalisé par le producteur et chanteur Hardy.

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3: L'artiste country californienne Emily Nenny est de retour avec un nouvel album et nous allons en découvrir trois extraits. Emily Nenny dans les news de Nashville.
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3: Emily Nenny a confessé à la presse country US qu'au départ, elle n'avait pas spécialement prévu de devenir une artiste country. Elle espérait au moins pouvoir s'imposer dans la catégorie des songwriters. Manifestement, la vie a eu d'autres projets pour elle. En effet, la chanteuse et guitariste Emily est devenue l'une des voix les plus originales et fraîches de Nashville, avec un son enraciné dans le honky-tonk classique. Voici la plage 1 de son nouvel album Drive and Cry, Emily Nenny, Get to Know Ya.

Cela fait tout juste 10 ans qu'Emily Nenni a quitté sa Californie natale pour s'installer à Nashville. À l'époque, elle n'avait que 21 ans et se produisait sur scène avec des musiciens qui avaient 2 à 3 fois son âge. En 2018, Emily sort son premier album studio intitulé Hell of a Woman sur un label indépendant. En 2022, elle réalise On the Ranch, son deuxième opus, qui, comme son nom l'indique, a été créé dans un ranch situé dans le sud de l'état du Colorado. L'album a enthousiasmé la presse country et les fans de country music honky-tonk. Emily Nenni dans les News in Nashville, Amarillo Highway.

Au cours de ces 10 dernières années, Emily a pu affiner son jeu de scène et perfectionner ses compétences en tant que leader d'un groupe de country music authentique. Elle a enchanté les nuits de Nashville en se produisant dans tous les honky-tonk bars et clubs enfumés de la Music City, comme l'American Legion Post 82, le Santa's Pub ou entre autres le légendaire Robert Western World. Emily Nenny, Changes!

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1: On va rester en Californie avec un autre album 100% country qui vaut le détour, celui de Jesse Daniel qui vient tout juste de paraître. Le nouveau Jesse Daniel et son quatrième album studio, Counting the Miles. C'est Jesse Daniel qui, pour la première fois, produit seul son album. Et le résultat est tout à fait réussi. En voici un extrait avec le nouveau single, Coming Apart at the Seams.

0: l'instant, c'était une fois de plus Jesse Daniel avec le titre Counting the Miles. On va rester dans l'esprit Outlaw Country avec, pour continuer, la voix de Kelsey Weldon. Kelsey qui a raflé le trophée Outlaw Female of the Year lors des Ameripolitan Awards 2024 qui ont eu lieu le 18 février dernier à Austin, Texas. Le nouvel EP, 7 titres de Kelsey Weldon, s'intitule There's Always a Song. En voici deux extraits de suite, deux reprises. D'abord, celle d'un classique de Emmylou Harris, Hello Stranger, qu'elle interprète en compagnie de S.G. Goodman. Et juste après, Uncle Ben, le tube de Bill Monroe en compagnie d'Amanda Shires. Kelsey Weldon.
1: Hello.

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écoutez le BCC Radio Show avec un instant le duo Montgomery Gentry en 2004 avec leur hit numéro 1 des charts country US, If You Ever Stop Loving Me, extrait de l'album You Do Your Thing, le quatrième opus du duo Montgomery Gentry. On va maintenant s'intéresser aux nouveautés avec le bad boy Creed Fisher, qui est un artiste outlaw country, 100% patriote et anti-woke, qui vient de réaliser le deuxième volume de son projet constitué de reprises de classiques country, intitulé Outlaw Influence. Et le moins qu'on puisse dire, c'est que cet album est vraiment très country. Creed Fisher, nouveauté.

À l'instant, c'était Zach Top avec le titre Ain't That a Heartbreak, qui est un véritable clin d'œil à la musique country des années 90. Zach Top, extrait de son nouvel album Cold Beer and Country, fraîchement paru et fortement recommandé. Plus de 20 ans après sa mort, l'icône Johnny Cash sort Songwriter, un nouvel album 11 titres enregistré initialement en 1993. Ce nouvel opus posthume sera son 98e album et sortira le 28 juin 2024. Well, alright, The Man in Black, Johnny Cash. Allez, je vous dis à très bientôt pour une nouvelle émission Big Cactus Country Radio Show. Bye bye. Bye bye.

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1: 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Amis rêveurs, il est 2h.